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3: Né le 29 novembre 1962 à Roanne, dans le département de la Loire, Patrick Alexandroni fréquente à 13 ans le Conservatoire d'art dramatique de Paris et enregistre quelques mois plus tard des contes de Perrault, tels que Le Petit Chaperon Rouge et Le Chaboté. Très rapidement, il se produit au théâtre et parvient également à tenir ses premiers rôles au cinéma, comme dans les films On est venu là pour s'éclater et Les Brigades Roses. Parallèlement à la comédie, Patrick Alexandroni interprète des chansons. Le titre « J'aime, j'aime » devient l'un des tubes phares de 1983. D'autres chansons voient le jour, dont « Rendez-vous dans ton cœur »,« Allô, je t'aime » et « Ciao, goodbye ».

Au début des années 2000, il devient consultant et producteur d'émissions de plusieurs chaînes de télévision. Foudroyé par un arrêt cardiaque, ce touche-à-tout meurt le 17 septembre 2008, à l'âge de 45 ans.

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2: Né le 26 janvier 1946 à Courbevoie, Michel Delpech est attiré très jeune par les chanteurs du moment que sont Aznavour, Brassens et Bécaud. Influencé par ceux-ci, il écrit alors ses premiers textes au début des années 60 et enregistre un 45 tours peu remarqué en 1963. Il collabore alors avec le compositeur et arrangeur Roland Vincent et le triomphe survient 2 ans plus tard grâce au titre « Chez Lorette ».
3: C'est...

En 1966, il se produit en première partie du concert de Jacques Brel, qui fait ses adieux à l'Olympia. Puis il remporte le Grand Prix du disque 2 ans plus tard. Dans les années 70, Michel Delpech devient l'un des chanteurs les plus populaires de la chanson française et participe à d'innombrables émissions de variété et de télévision. Ses chansons débouchent sur des succès incroyables. Pour un flirt, Que Marianne était jolie, Le Chasseur, Le Loir-et-Cher, La vie, ou bien encore Rimbaud chanterait et White is White.

Se considérant comme un chanteur de variété, il devient aussi un chanteur de charme par excellence. Après une pause volontaire dans les années 80 due à un divorce et une grave dépression, il découvre alors les bienfaits du bouddhisme, Michel Delpech sort un nouvel album remarqué en 1991, intitulé « Les voix du Brésil » et qui donne lieu à une série de concerts.

En 2012, on lui découvre un cancer de la gorge et de la langue. Il écrit alors le livre « Vivre », évoquant que sa maladie lui avait volé sa voix. En 2012, il parvient à enregistrer une ultime chanson bouleversante intitulée « La fin du chemin ».

Michel Delpech s'éteint finalement le 2 janvier 2016 à l'hôpital de Puteaux, en région parisienne. Le président François Hollande déclare alors que ses chansons nous touchaient car elles parlaient de nous, de nos émotions, comme de nos épreuves.

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1: Il est 3 heures.
2: Un flamand a besoin d'autres mots. Il ne viendrait pas à l'idée, je crois, d'un flamand de dire « je vous aime comme cette fleur », par exemple, c'est insuffisant. On dira « je vous aime comme cette montagne », et puis on se met à décrire la montagne, alors c'est terrible, ça vous pèse sans le dos, puis on finit couché, comme le pays qui...
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1: Catherine Sauvage.
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1: Francis Lemarque.
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3: Né le 16 juillet 1930 au Caire, Guy Béard rejoint Paris à l'âge de 17 ans, où il fréquente l'École nationale de musique. Il apprend à jouer de divers instruments, dont le violon et la mandoline, et se lance dans le métier de la chanson en 1954. Il se produit dans de nombreux cabarets de la rive gauche, notamment les Trois Baudets et la Colombe. Son premier disque sort en 1957, intitulé « Bal chez Temporel » et couronné du Grand Prix du disque de l'Académie Charles Cros.

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1: Guy Béard enregistre d'autres succès retentissants, parmi lesquels Les Grands Principes, La Vérité, Qu'on est bien, Le Grand Chambardement, ainsi que l'inoubliable...

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1: À partir des années 60, il écrit pour de nombreux artistes, dont Juliette Gréco, chanteur Nagor, est l'indémodable. 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
1: Atteint d'un cancer dans les années 80, il publie L'Espérance folle, ouvrage récompensé du prix Balzac. En 1994, Guy Béard est distingué par l'Académie française qui lui décerne la grande médaille vermeille de la chanson française. Rencontrant des difficultés financières, il sort en 2010 l'album surnommé Le meilleur des choses, faisant allusion à ses problèmes pécuniaires. Cet auteur-compositeur-interprète donne son dernier concert en janvier 2014 à l'Olympia. Père de l'actrice Emmanuelle Béard, Guy Béard meurt soudainement le 16 septembre 2015 dans la rue à Garches, dans les Hauts-de-Seine, alors qu'il se rendait chez le coiffeur. La France a perdu un poète sensible aux mélodies harmonieuses.

J'ai connu la xénophobie, on a traité de sale espagnol, on m'a dit va bouffer ton pain dans ton pays. 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

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Oui, mais toi, tu ne l'as pas.

évidemment pour se souvenir comme ça, pour se souvenir de ce passage-là, il faut avoir une mémoire d'Auvergnat. 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
1: Il est 4 heures.
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0: Et nous étions à la sortie de la Scala, un soir dans le hall, quand la salle se vidait et du haut de la galerie, il y avait un ouvrier qui descendait et qui appelle ainsi sa femme. Eh, viens, Poupoule, il lui fait, viens.
1: Oui.
0: Ça y est, que je dis à Christine, voilà notre femme, c'est viens, Poupoule, viens, qui arrivera après, comme un coup de tympan dans les oreilles, et tu verras que ça fait encore un effet. On a mis les paroles là-dessus, mais chanté aussitôt. Et ça a été mais tellement que les négrillons à Madagascar en débarquant les bagages des voyageurs chantent cette air-là.
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Moi, j'ai des opérettes que j'ai jouées pendant 6 mois, 8 mois. Et bien, le dernier jour, je trouve encore un truc. C'est extraordinaire parce que je suis toujours à l'affût. Même avec mes camarades, je disais, mais pourquoi tu dis cette phrase qui devrait marcher et qui ne marche pas? Je sortais de scène, je les regardais, je dis, mais ça devrait marcher, ça. Alors, je les attendais à la sortie, vite fait, en attendant d'aller me changer. Je dis, si demain, tu le dis à l'envers, tu mets le verbe avant, ça va peut-être marcher. Et j'arrivais à faire marcher un truc et j'étais contente. Alors que ça ne me touchait pas personnellement, je veux dire. Mais c'est ça, c'est la recherche.

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2: Né le 13 octobre 1921 en Toscane, Yves Montand, de son vrai nom Yves Olivier, est issu d'une famille très pauvre. Il débarque à l'âge de 2 ans à Marseille et vit avec son père, sa mère et ses deux frères et sœurs dans un immeuble d'une pauvreté affligeante. En 1929, toute la famille obtient la nationalité française et le petit Yves s'intéresse au cinéma et au chant. Il se produit alors dans les cafés à l'Alcazar de Marseille en imitant les chanteurs de son époque que sont Charles Trenet, Maurice Chevalier et Fernandel. En 1944, le jeune homme monte à Paris pour échapper au STO, le service du travail obligatoire, et pour surtout débuter une vraie vie d'artiste. Après s'être produit sur plusieurs scènes parisiennes, il fait la rencontre déterminante d'Édith Piaf, qui lui permet d'obtenir une véritable reconnaissance sur la plupart des scènes parisiennes. Une aventure amoureuse voit même le jour, mais ne dure pas, car Édith Piaf sent que Montand commence à lui faire de l'ombre. En 1946, Francis Lemarque lui écrit plusieurs chansons, dont le célèbre titre « À Paris ».
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1: À partir des années 50, la carrière d'Yves Montand prend une autre tournure. Il épouse Simone Signoret en 1951 et se tourne également vers le cinéma. Grâce à sa voix chaude, son physique envoûtant et son fantastique talent, Montand devient une icône incontournable de la vie artistique française et internationale. Il joue dans d'innombrables films, parmi lesquels Le salaire de la peur en 1953, La loi en 59, La folie des grandeurs en 71 et Jean de Florette en 1986. Parallèlement, il continue à interpréter des œuvres monumentales comme Mon pote le gitan, À bicyclette et trois petites notes de musique.
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Foudroyé d'un infarctus du myocarde, il s'éteint le 9 novembre 1991 à Senlis et repose aux côtés de sa bien-aimée, Simone Signoret, au cimetière du Père-Lachaise à Paris. Quelques jours avant sa mort, il avait avoué à un ambulancier « Je sais que je suis foutu, mais ce n'est pas grave, car j'ai eu une très belle vie ».

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0: J'ai qu'une chose à vous dire, à vous tous, et vous avez devant vous quelqu'un qui vous dit un grand merci avec un grand cœur. C'est vous, les gens qui se déplacent pour venir nous voir chanter. J'aurais jamais pensé qu'un jour vous déplacerez pour moi. Vous rendez compte, qui aurait dit que la petite portugaise avec sa valise en carton qu'on payerait pour aller l'entendre.
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0: et je commençais à chanter un petit peu dans les cabarets parisiens. Et j'ai fait cette audition là. Et mon premier éditeur était Francis Lemarque, intéressé à moi. Et puis il a dit cette petite chanson, là, tu crois, alors est-ce que vous voulez que je l'édite? Moi, c'était pas mon problème. Mon problème, ce que je voulais, c'était un petit disque. On est terrible quand on est débutant. Un petit disque. Mais il m'a dit, bon, mais il faut commencer par le commencement, etc. Donc, on a édité Cathy, puis je me suis retrouvé sur la scène de l'Olympia dans un concours assez important à l'époque.
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Mais pour moi, c'était le bonheur, puisque en fait, j'ai commencé en professionnel le 1er juin 1983. Avant, j'étais directeur artistique pendant 8 ans chez Vogue, les disques Vogue. Et en fait, j'avais pris 6 mois sans solde. Et j'ai arrêté le 1er juin, je devais recommencer le 1er décembre. Donc, Madame avait marché très fort. Puis, on a sorti l'Orital. Et j'étais numéro 1 partout. Voilà, donc voilà, c'était vraiment les années bonheur. C'est vrai.

J'ai connu la xénophobie, on m'a traité de sale espagnol, on m'a dit « va me faire ton pain dans ton pays ». 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

0: J'ai eu beaucoup de chance parce que mes parents, ils tenaient un magasin de musique. Enfin, de musique, quand je dis de musique, de stéréo, hi-fi, à l'époque, de télé. Mais ils vendaient des disques. Donc, j'ai eu la chance de les avoir gratuitement. Et puis, je me suis tout de suite intéressé très, très vite à tout ça. Et vraiment, l'intérêt était majeur chez moi, vraiment. Je faisais des spectacles dans le jardin.
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2: Né le 28 novembre 1947 à Neuilly-sur-Seine, Michel Berger est le fils de la pianiste classique Annette Haas et du célèbre professeur d'urologie Jean Hamburger. Surdoué, il sort à 16 ans son premier disque intitulé « Tu n'y crois pas », puis décide d'écrire des chansons pour d'autres artistes comme « Message personnel » pour Françoise Hardy. Mais...

En 1975, il épouse France Gall et lui compose plusieurs chansons incontournables, parmi lesquelles « Ça balance pas mal à Paris »,« Viens, je t'emmène », »,« Il jouait du piano debout » ou bien encore « Ella, Ella ».

En 1978, il compose l'indémodable musique de l'opéra rock Starmania. Parallèlement, il interprète ses propres chansons, comme La groupie du pianiste et Mademoiselle Chang.

Le 2 août 1992, en pleine gloire, et alors qu'il n'est âgé que de 45 ans, cet auteur-compositeur-interprète est terrassé par une crise cardiaque à Ramatuelle lors d'une partie de tennis. Le jour de son enterrement, au cimetière de Montmartre, le haut fonctionnaire Jacques Attali lui rend hommage en déclarant « que tout ce qui est rare est fragile ». Et Michel était rare. Il était donc à part. Adulé par les mélomanes de la chanson française, Michel Berger laisse derrière lui un large éventail de chefs-d'œuvre qui resteront certainement très longtemps gravés dans les mémoires collectives.

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1: Il est 6h.
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0: J'ai jamais eu envie d'être une femme publique et c'est la seule chose qui me dérange en fait dans ce métier. C'est qu'il y a une part d'exhibitionnisme et que je suis pas du tout exhibitionniste. Je suis plutôt timide. Je crois qu'un acteur ou un chanteur ne peut jamais être autre chose que ce qu'il est. Il est même lui-même à 3000% comme il n'a jamais osé l'être. Dans la vraie vie, comme on dit, on est tout à fait enfin soi-même. Rassuré
1: 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La.

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2: Né le 9 octobre 1947 à Paris, France Gall a un papa auteur de chansons qui lui écrit son premier tube en 1963, Sacré Charlemagne.

France Gall devient l'interprète innocente de Serge Gainsbourg. Ce dernier lui écrit « Poupée de cire, poupée de son » qui remporte le Grand Prix de l'Eurovision en 1965.

Les succès s'enchaînent. La déclaration d'amour en 75, musique en 77, viens je t'emmène en 78, il jouait du piano debout en 80 ou bien encore Babacar en 1987.

La mort de son compositeur et mari, Michel Berger, en 92, la laisse humainement brisée et artistiquement démunie. Elle enregistre encore néanmoins deux albums, avant de se retirer en douceur après un nouveau drame, la mort de sa fille, en 1998. Atteinte d'un cancer, France Gall disparaît le 7 janvier 2018.

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2: Né le 19 juillet 1899 dans le Val-de-Marne, Germaine Sablon n'est autre que la sœur du chanteur-crooner Jean Sablon. Elle débute sa carrière au cabaret Le Bosphore, où elle chante « Ici l'on pêche » de Jean Tranchant. Femme engagée dans la résistance durant la guerre de 39-45, Germaine Sablon interprète le célèbre titre d'Anna Marly intitulé « Le chant des partisans », repris également par des dizaines d'autres artistes de la chanson française. Elle chante également d'autres succès incontestables, parmi lesquels un jeune homme chantait « Je rêve au fil de l'eau et c'est lui que mon cœur a choisi ». Elle nous quitte le 16 avril 1985 à Saint-Raphaël.

0: et nous étions à la sortie de la Scala un soir dans le hall quand la salle se vidait et du haut de la galerie, il y avait un ouvrier qui descendait et qui appelle ainsi sa femme. Eh, viens, Poupou, il lui fait, viens.
1: Oui.
0: Ça y est, que je dis à Christine, voilà notre phrase, c'est viens, Poupou, le viens, qui arrivera après, comme un coup de tympan dans les oreilles, et tu verras que ça fera encore un effet. On a mis les paroles là-dessus, mais chanté aussitôt, et ça a été mais tellement que les négrillons à Madagascar en débarquant les bagages des voyageurs chantent cette air-là.
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1: Il est 7h.
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c'est un métier extrêmement délicat qu'être auteur, compositeur, interprète. Et moi, j'avais de l'expérience pour rien. Et puis, tout d'un coup, il fallait que je sois auteur, compositeur. Et je n'imaginais pas que j'aurais du succès. Et quand ça s'est arrivé, je n'y croyais pas non plus.

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2: Né le 29 octobre 1940 à Casablanca, au Maroc, Frida Bocara suit des cours de chant avant de fréquenter le petit conservatoire de la chanson de Mireille. En 1961, elle rencontre le Triomphe avec le titre « Cherbourg avait raison ».
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1: Cette chanson va complètement lancer sa carrière et Frida décide alors de tenter sa chance hors de France. Le succès est probant, surtout en Espagne. En 1967, elle remporte le Festival de Sofia en Bulgarie. L'apogée de sa carrière survient en 1969, lorsqu'elle remporte le concours de l'Eurovision de la chanson avec le tube « Un jour un enfant ».

À partir des années 80, le public s'intéresse de moins en moins à elle. Frida Bocara décède à Paris, presque dans l'anonymat, le 1er août 1996 d'une infection pulmonaire. La chanson française a pourtant perdu une voix inoubliable.

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5: Né le 3 février 1952 à Lausanne, Pascal Krug se produit sur la scène du Caveau de la Tour, dans sa ville natale à l'âge de 9 ans, où il est repéré par un producteur. 2 ans plus tard, le jeune homme signe chez Barclay et enregistre un premier 45 tours intitulé « C'est pas drôle », accompagné par le groupe Les Aiglons. Eddie Barclay le surnomme alors « le Petit Prince », titre honorifique qui deviendra alors son nom d'artiste. En 1963, le Petit Prince connaît un véritable succès en chantant « C'est bien joli d'être copain » en duo avec un certain Claude François.
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En pleine vague yéyé, le petit prince enchaîne d'autres chansons populaires, comme « Tout sauf une rose » et réalise un duo avec Franck Alamo, « Chante avec moi ». Il participe à plusieurs tournées, notamment aux côtés de Claude François et Eddie Mitchell. Malheureusement, sa carrière prend soudainement fin au milieu des années 60, car sa voix commence à muer. Le petit prince redevient alors Pascal Krug et il retrouve l'anonymat. Il devient alors fonctionnaire et traverse des périodes difficiles marquées par des dépressions et problèmes personnels. En 2008, néanmoins, un nouvel éclairage se dessine. Invité par Alain Morisot à la télévision suisse romande dans l'émission « Les coups de cœur d'Alain Morisot », Pascal Krug retrouve le goût de la musique et enregistre un CD réactivant son envie de partager ses chansons. Le Petit Prince s'éteint le 26 juillet 2025 à Lausanne à l'âge de 73 ans.

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1: Il est 8h.
2: Bonjour, le Parlement a entériné hier une loi qui reconnaît la part de responsabilité de l'État dans le scandale du chlordécone aux Antilles où plus de 90% de la population est contaminée. Le texte du député socialiste Élie Califère a été adopté à l'unanimité de l'Assemblée nationale avec 236 voix pour, 0 contre lors d'un ultime vote. Ce texte de compromis permettra de restaurer une confiance profondément abîmée, a lancé l'élu guadeloupéen un peu avant le vote. Par ailleurs, les députés ont largement approuvé en première lecture hier le projet de loi d'urgence agricole par 369 voix contre 178. Le Rassemblement national a apporté son soutien au gouvernement tandis que la gauche a unanimement voté contre ce texte porté par l'exécutif. Se veut une réponse au mouvement de colère des agriculteurs l'hiver dernier. Il a pour objectif de leur apporter des réponses sur de nombreux thèmes allant de la question de l'accès à l'eau à la lutte contre la concurrence déloyale ou contre la prédation du loup. La France vient de connaître son printemps le plus chaud jamais enregistré depuis le début des mesures en 1900, a annoncé Météo France dans son bilan climatique de cette saison qui couvre les mois de mars à mai avec une température moyenne de 13,8 degrés. Ce printemps représente une anomalie de plus 1,7 degrés. Le pays vient de traverser une vague de chaleur précoce et intense, battant de nombreux records de température. Cette vague de chaleur exceptionnelle est notamment due à un dôme de chaleur, une zone de haute pression bloquant l'air chaud en provenance d'Afrique du Nord. Jacques et Jessica Moretti, propriétaires du bar Le Constellation, où 41 personnes ont trouvé la mort lors de l'incendie du 1er janvier à Crans, Montana, en Suisse, vont être en nouveau entendus par la justice suisse ce vendredi. Pour la première fois, cette audition se déroulera sous le format d'une confrontation entre eux. C'est la fin de ce flash. Une très bonne journée à notre écoute.
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2: Et en ce mercredi 3 juin, bonne fête au Kevin. Les béliers, à force d'imposer votre point de vue sur tous les dossiers, vous finirez par perdre en crédibilité et l'on ne vous écoutera plus. Taureau, vous devriez être plus diplomate au travail. Gémeaux, vous n'aurez Dieu que pour votre moitié. Les cancers, vous saurez calmer les tensions quand d'autres auront la tête de les attiser. Lion, ne relâchez pas vos efforts. Vierge, demandez l'aide de vos collègues si vous sentez que vous flanchez. Les balances, que de délices en perspective. Scorpion, vous remplirez parfaitement votre rôle de médiateur, bravo. Sagittaire, le romantisme sera au rendez-vous. Capricorne en famille, vous ferez preuve d'une grande diplomatie. Les Verseaux, la nostalgie vous empêche d'avancer. Enfin les poissons, ce serait dommage de tout abandonner si près du but. Bonne journée et à demain.

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2: Né le 17 mai 1904 à Paris, Jean Gabin quitte prématurément le lycée et effectue différents petits boulots. En 1922, son père Ferdinand, célèbre comédien d'opérette, l'oblige finalement à entrer dans le monde du spectacle. Le jeune homme débute alors sa carrière aux Folies Bergères en tentant de ressembler à son idole de toujours, Maurice Chevalier. À partir de 1926, il devient un véritable artiste du music-hall et partenaire de Mistinguette. Il chante plusieurs succès, parmi lesquels « La Java de Doudoune » et « Avec ma petite gueule ».
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1: Jean Gabin met petit à petit au point son personnage de mauvais garçon que l'on retrouve dans un grand nombre de ses films, comme dans Quai des Brumes en 1938. Après une relation éphémère avec Marlène Dietrich et un engagement volontaire en 1943 dans les forces navales françaises libres, il enchaîne les films. On le retrouve dans La Marie du Port en 1950, Touchez pas au Grisby en 1954, Un singe en hiver en 62, Le clan des Siciliens en 69 et surtout Le chat en 1971, aux côtés de Simone Signoret, film dramatique ayant pour thème la relation humaine. En 1974, soit 2 ans avant sa disparition, il interprète sa célèbre chanson intitulée « Maintenant je sais », qui retrace en quelque sorte le parcours philosophique de sa vie.
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1: Foudroyé d'une crise cardiaque, ce génie du cinéma disparaît le 15 novembre 1976 à Neuilly-sur-Seine.
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0: chronique d'une génération. Une émission de Serge Prual. Je vous invite à un grand voyage en chanson à travers les années 60 et 70. 1979 est l'année de la consécration pour un chanteur de la nouvelle génération qui compose un conte musical pour enfants, Émilie Joly. Philippe Châtel réunit pour sa comédie musicale Brassens, Charles Bois, Françoise Hardy, Julien Clerc, Henri Salvador et bien d'autres. Cette année, il popularise le prénom Émilie et nous présente aussi sa lycéenne.
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L'événement musical de l'année est une autre comédie musicale qui triomphe au Palais des Congrès de Paris. L'opéra rock de Michel Berger et Luc Plamondon, Starmania, confirme l'énorme succès du 33 tours du même nom sorti l'an dernier en 1978. Quand on arrive en...

Daniel Balavoine, garçon survolté et fougueux dans le rôle de Johnny Roquefort, explose, saccote, grimpe en flèche. Aussi grâce à une chanson aux accents féroces et autobiographiques, le chanteur, sorti l'an dernier, est encore dans tous les hit-parades en janvier 1979. Après « Quand on arrive en ville », Balavoine interprète « Banlieue Nord ».

Daniel Balavoine avec Fabienne Thibault, France Gall, Claude Dubois, Diane Dufresne, Nanette Workman, Eric Estève sont en train d'écrire une des plus belles pages de l'histoire des comédies musicales françaises. En 1979, Starmania est sur toutes les lèvres. Fabienne Thibault et Claude Dubois, un garçon pas comme les autres, est le blues du businessman.

0: Cette année encore, le monde est témoin de drames quotidiens, comme ces embarcations de fortune en perdition, surchargées d'êtres humains qui dérivent sur les océans défiant la mort et qu'on appelle « boat people ». Le monde serait-il devenu stone, comme le chante la Canadienne Fabienne Thibault dans Starmania.
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Le fléau humanitaire des boat people pousse les intellectuels Jean-Paul Sartre, Raymond Aron, André Glucksmann et Michel Foucault à se rendre à l'Élysée pour l'opération Un bateau pour le Vietnam, baptisée Île de Lumière. Ils demandent au président Giscard d'Estaing 3000 visas pour accueillir les réfugiés. 1000 seront concédés. Les 4 repartent déçus et désabusés. En 79, la France se découvre fan de comédie musicale. Au Palais des Congrès, les files d'attente s'allonge pour voir Starmania. Ce soir, on danse au Naziland, chante Nanette Workman.

En 79, malgré le besoin d'amour chanté par France Gall, la France connaît aussi la crise du mariage. Les divorces augmentent malgré le concubinage reconnu par la loi. Les mœurs se libèrent. Jean Le Bitou, ça ne s'invente pas, fonde le magazine homosexuel Guépier, nom trouvé par le philosophe Michel Foucault. Une figure du mouvement homosexuel, Jean-Louis Bory, homme de lettres, critique cinéma, qui luttait contre les interdits pesants sur les prolétaires et les marginaux, se suicide en juin. Le Suisse Patrick Juvet, star ambigu des nuits disco, savoure la naissance d'un nouveau canton suisse, le Jura. Mais surtout, il assure sous les spots et les stroboscopes avec un énième tube, Lady Night.

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1: Il est 9h.
2: Bonjour, le Parlement a entériné hier une loi qui reconnaît la part de responsabilité de l'État dans le scandale du chlordécone aux Antilles où plus de 90% de la population est contaminée. Le texte du député socialiste Élie Khalifer a été adopté à l'unanimité de l'Assemblée nationale avec 236 voix pour, 0 contre lors d'un ultime vote. Ce texte de compromis permettra de restaurer une confiance profondément abîmée, a lancé l'élu guadeloupéen un peu avant le vote. Par ailleurs, les députés ont largement approuvé en première lecture hier le projet de loi d'urgence agricole par 369 voix contre 178. Le Rassemblement national a apporté son soutien au gouvernement tandis que la gauche a unanimement voté contre ce texte porté par l'exécutif. Se veut une réponse au mouvement de colère des agriculteurs l'hiver dernier. Il a pour objectif de leur apporter des réponses sur de nombreux thèmes allant de la question de l'accès à l'eau à la lutte contre la concurrence déloyale ou contre la prédation du loup. La France vient de connaître son printemps le plus chaud jamais enregistré depuis le début des mesures en 1900, a annoncé Météo France dans son bilan climatique de cette saison qui couvre les mois de mars à mai, avec une température moyenne de 13,8 degrés. Ce printemps représente une anomalie de plus 1,7 degrés. Le pays vient de traverser une vague de chaleur précoce et intense, battant de nombreux records de température. Cette vague de chaleur exceptionnelle est notamment due à un dôme de chaleur, une zone de haute pression bloquant l'air chaud en provenance d'Afrique du Nord. Jacques et Jessica Moretti, propriétaires du bar Le Constellation, où 41 personnes ont trouvé la mort lors de l'incendie du 1er janvier à Crans-Montana en Suisse, vont être à nouveau entendus par la justice suisse ce vendredi. Pour la première fois, cette audition se déroulera sous le format d'une confrontation entre eux. C'est la fin de ce flash, une très bonne journée à notre écoute.
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qui est important, c'est l'instant. C'est la conversation entre le public et moi. C'est le moment de vérité. C'est ça, d'ailleurs, c'est une chose qu'on ne peut pas définir. C'est quand on entre en scène, quand, comme ça, quand j'arrive. Vous savez, on s'isole, on s'enferme. Je m'absente tout à fait pour pouvoir mieux donner. C'est important, ça, c'est de donner. C'est une histoire d'amour entre le public et moi. Ah

Bonjour, aujourd'hui 3 juin, 154e jour de l'année, nous fêtons les Kevin. Et c'est aussi la journée mondiale de la bicyclette. C'est le 3 juin 1925 que naissait Tony Curtis, décédé en septembre 2010, et en 1922, naissance d'Alain Resnais qui nous a quittés en mars 2014. Joyeux anniversaire à Frédéric François, né le 3 juin 1950, au boxeur et champion du monde Jean-Marc Mormec, né en 1972, comme Julie Gayet. Bon anniversaire à Raphaël Nadal, né en 1986, et au footballeur Désiré Doué, né le 3 juin 2005. C'est aussi le 3 juin 2016 que disparaissait Cassius Clay, dit Mohamed Ali, le boxeur américain multiple champion du monde et médaillé olympique, était né en janvier 1942. Le 3 juin 2025, disparition de Frankie Jordan, un des pionniers du rock français, aux côtés de qui on avait découvert Sylvie Vartan dans la chanson « Panne d'essence ». Frankie Jordan était né en juillet 1938. Le 3 juin 1810, Napoléon Ier promulgue le code pénal. En 1935, le Normandie décroche le ruban bleu, symbole du bateau le plus rapide pour la traversée commerciale de l'Atlantique. En 1950, Maurice Herzog et Louis Lachenal réussissent la première ascension de l'Annapurna. En 2012, un défilé fluvial à Londres marque le jubilé de diamant d'Elisabeth II, soit ses 60 ans de règne. Enfin, le 3 juin 2017, alors que des attentats font 7 morts et 50 blessés à Londres, la projection de la finale de la Ligue des Champions fait 2 morts et 1526 blessés. Côté sportif, le trophée a été conservé par le Real Madrid, vainqueur de la Juve, par 4 à 1. Le dicton du jour, le temps qu'il fait en juin, le 3, sera le temps de tout le mois. Demain, vous penserez à fêter les Clotilde.

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3: Né le 16 septembre 1922, Marcel Mouloudji vit dans une famille parisienne désœuvrée. Découvert par Jacques Prévert, il débute une carrière d'acteur à l'âge de 14 ans et tourne dans le film intitulé « Jenny » de Marcel Carnet, puis dans « Les disparus de Saint-Agile » en 1938 de Christian Jacques. Sa popularité est immense, bien qu'il soit très jeune. Au début des années 50, le directeur artistique Jacques Canetti lui propose d'enregistrer l'emblématique chanson « Comme un petit coquelicot » qui débouche sur un succès considérable et qui est couronné du Grand Prix du disque.

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1: Devenu rapidement une figure marquante de Saint-Germain-des-Prés, Mouloudji s'intéresse de plus en plus à la chanson. Antimilitariste, il prend position durant la guerre d'Indochine en interprétant en 1951 la chanson intitulée « Barbara ». ».

0: Considérée comme faisant partie de propagande, cette œuvre de Boris Vian est censurée et donc interdite d'antenne. Mouloudji poursuit sa carrière en interprétant d'autres titres moins virulents, parmi lesquels « Merci »,« Mon pote le gitan » et « Petite fleur ».
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1: Le public apprécie toujours ses chansons, bien que certains estiment qu'elles ne sont plus en rapport avec le temps. Cet artiste libre et libertaire s'éteint le 14 juin 1994 à Neuilly-sur-Seine, emportant avec lui ses convictions gauchistes.
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0: Je me suis donné un an pour voir si je pouvais faire quelque chose dans le métier artistique. Je vais aller voir le seul en qui j'ai toujours cru, le seul copain qui m'a toujours conseillé. Je vais aller voir Prévert. Alors j'ai été voir Prévert, je lui ai dit voilà, est-ce que tu veux écouter et me dire ce que tu en penses. Je lui ai chanté à Paris, Ma douce vallée, Le tueur affamé et Mathilde. Il les a écoutés, il m'a dit écoute, moi ça me plaît, mais il y en a un qui, mieux que moi, te donnera un avis, c'est Yves Montand. Moi j'en attendais pas tant. Et il a immédiatement téléphoné Yves Montand, il a dit écoute, il y a un gars chez moi qui fait des chansons, je les ai entendues, moi je les trouve bien, est-ce que tu voudrais les entendre aussi? Montand a dit bon, venez. Je lui ai joué mes chansons, il me les a prises, alors depuis, Montand a chanté mes chansons, il m'a fait connaître.
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1: Il est 10h.
2: Bonjour, le Parlement a entériné hier une loi qui reconnaît la part de responsabilité de l'État dans le scandale du chlordécone aux Antilles où plus de 90% de la population est contaminée. Le texte du député socialiste Élie Khalifer a été adopté à l'unanimité de l'Assemblée nationale avec 236 voix pour, 0 contre lors d'un ultime vote. Ce texte de compromis permettra de restaurer une confiance profondément abîmée, a lancé l'élu guadeloupéen un peu avant le vote. Par ailleurs, les députés ont largement approuvé en première lecture hier le projet de loi d'urgence agricole par 369 voix contre 178. Le Rassemblement national a apporté son soutien au gouvernement tandis que la gauche a unanimement voté contre ce texte porté par l'exécutif. Se veut une réponse au mouvement de colère des agriculteurs l'hiver dernier. Il a pour objectif de leur apporter des réponses sur de nombreux thèmes allant de la question de l'accès à l'eau à la lutte contre la concurrence déloyale ou contre la prédation du loup. La France vient de connaître son printemps le plus chaud jamais enregistré depuis le début des mesures en 1900, a annoncé Météo France dans son bilan climatique de cette saison qui couvre les mois de mars à mai, avec une température moyenne de 13,8 degrés. Ce printemps représente une anomalie de plus 1,7 degrés. Le pays vient de traverser une vague de chaleur précoce et intense, battant de nombreux records de température. Cette vague de chaleur exceptionnelle est notamment due à un dôme de chaleur, une zone de haute pression bloquant l'air chaud en provenance d'Afrique du Nord. Jacques et Jessica Moretti, propriétaires du bar Le Constellation, où 41 personnes ont trouvé la mort lors de l'incendie du 1er janvier à Crans Montana en Suisse, vont être à nouveau entendus par la justice suisse ce vendredi. Pour la première fois, cette audition se déroulera sous le format d'une confrontation entre eux. C'est la fin de ce flash, une très bonne journée à notre écoute.
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1: Bonjour à tous. Aujourd'hui, gros plan sur l'artiste Usher. Depuis le début des années 90, Usher est une star. Ses deuxième et troisième albums, sortis entre 1997 et 2001, se sont écoulés à 8 millions d'exemplaires, le propulsant parmi les plus grandes stars du R&B de l'époque. En 2004, les ventes de son opus Confession se sont élevées à plus de 10 millions de copies, rien qu'aux États-Unis, le double dans le monde. En 2008, Usher sort une trilogie de 3 albums consécutifs, tous numéro 1 au Billboard à leur sortie. C'est à l'âge de 14 ans que Usher est découvert. Un dirigeant de la Face Records, époustouflé, fait signer un contrat en l'enfant de cœur. À 16 ans, il sort Usher, produit par P. Diddy, puis retourne à ses études pendant 3 ans, en profitant pour peaufiner ses talents de compositeur. Suivent des succès évoqués plus tôt, un mariage également en août 2007, duquel sont issus un petit Usher Raymond 4, normal donc la même année, et Navid, né en 2008. Ils ont divorcé en juin 2009 après 22 mois de mariage. Usher s'est aussi essayé à la scénarisation d'une émission de télé, à la réalisation de clips et surtout au cinéma. Le 11 février 2024, Usher assure la mi-temps du Super Bowl à Las Vegas pour la 58e édition. Côté vie privée, l'épouse Emma Foster. En 2007, ensemble, le couple a 2 enfants. Ils divorcent en 2009. Usher se fiance par la suite avec Grace Miguel, qui partage sa vie depuis 2009. En janvier 2015, le couple se marie à Atlanta. Quelques années plus tard, en 2018, le couple se sépare. Il refait sa vie avec Jen Gokocha. Le 30 septembre 2020, le chanteur annonce la naissance de leur fille, prénommée Boy Raymond. Le 12 octobre, il annonce sur Instagram la naissance de sœur Castrello, née le 29 septembre, dont la maman est Jane Kokecha. Le 11 février 2024, il épouse Jane Kokecha à Las Vegas.

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2: Né le 2 avril 1928 à Paris, Serge Gainsbourg est issu de parents russes d'origine juive. Après avoir vécu des moments pénibles lors de la Seconde Guerre mondiale, il est contraint par exemple de porter l'étoile jaune, il étudie les beaux-arts, puis devient pianiste de bar, tout comme le fut son père. À partir de 1957, fasciné par Boris Vian, il commence à écrire des chansons et enregistre en 1958 son premier disque intitulé « Le poinçonneur des lilas » grâce au producteur Jacques Canetti qui l'a repéré.
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2: Le succès est mitigé, mais ses interprètes, parmi lesquels Juliette Gréco et Petula Clark, rencontrent un intérêt non négligeable. La consécration intervient enfin en 1965 grâce à France Gall qui remporte l'Eurovision de la chanson avec le titre « Poupée de cire, poupée de son ».

d'autres interprètes se prêtent au jeu de ce succulent compositeur, comme Françoise Hardy, Comment te dire adieu, et bien évidemment Brigitte Bardot, Harley Davidson, avec laquelle il a une courte relation amoureuse. En 1968, il rencontre Jane Birkin et chante en duo avec elle le célèbre tube « Je t'aime moi non plus ».

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1: Cette chanson fait scandale au Vatican et se retrouve censurée dans de nombreux pays, principalement catholiques. En 1971, naît Charlotte, issue de l'union sacrée avec Jane. Par la suite, Serge Gainsbourg interprète également lui-même ses œuvres et ne passe jamais inaperçu sur scène. Parmi ses plus grands succès, mentionnons Love on the Beat, Elisa, Aux armes, etc., Bonnie and Clyde, La Javanaise ou bien encore Aux enfants de la chance.
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0: Tombé dans l'engrenage de l'alcool et de la cigarette, il fait souvent scandale sur les plateaux de télévision, comme en 1984, lorsqu'il brûle un billet de 500 francs devant des millions de téléspectateurs, ceci pour dénoncer le racket fiscal dont il s'estime victime.
1: Je vais prendre un billet de 500 balles. Hein, je vais vous dire, je suis taxé à 74%. Hein, je vais vous dire ce qui me reste. C'est bien que ça c'est illégal ce que je vais faire. Là.
2: C'est illégal, oui.
1: C'est illégal, mais je vais le faire. Je suis mon fou en tour, je n'ai rien à cirer. Je serai au moins en régime. Voilà, je vais vous dire ce qui me reste. Il ne faut quand même pas déconner, hein. Parce que ça, c'est pas pour les pauvres, hein, c'est pour le nucléaire et tout le...
2: Vous vous rendez compte que vous provoquez beaucoup de monde en faisant ça?
1: Oh, écoutez, c'est mon pognon, j'en ai rien à cirer.
0: Rongé par la maladie, Gainsbourg s'éteint le 2 mars 1991, emportant avec lui son savoir-faire inimitable dans la création de chansons souvent poétiques. Il repose au cimetière de Montparnasse, à Paris. 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
0: Mike Brandt.

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1: Il est 11h.
2: Bonjour, le Parlement a entériné hier une loi qui reconnaît la part de responsabilité de l'État dans le scandale du chlordécone aux Antilles où plus de 90% de la population est contaminée. Le texte du député socialiste Élie Califère a été adopté à l'unanimité de l'Assemblée nationale avec 236 voix pour, 0 contre lors d'un ultime vote. Ce texte de compromis permettra de restaurer une confiance profondément abîmée, a lancé l'élu guadeloupéen un peu avant le vote. Par ailleurs, les députés ont largement approuvé en première lecture hier le projet de loi d'urgence agricole par 369 voix contre 178. Le Rassemblement national a apporté son soutien au gouvernement tandis que la gauche a unanimement voté contre ce texte porté par l'exécutif. Ce veut une réponse au mouvement de colère des agriculteurs l'hiver dernier. Il a pour objectif de leur apporter des réponses sur de nombreux thèmes allant de la question de l'accès à l'eau à la lutte contre la concurrence déloyale ou contre la prédation du loup. La France vient de connaître son printemps le plus chaud jamais enregistré depuis le début des mesures en 1900, a annoncé Météo France dans son bilan climatique de cette saison qui couvre les mois de mars à mai, avec une température moyenne de 13,8 degrés. Ce printemps représente une anomalie de plus 1,7 degrés. Le pays vient de traverser une vague de chaleur précoce et intense, battant de nombreux records de température. Cette vague de chaleur exceptionnelle est notamment due à un dôme de chaleur, une zone de haute pression bloquant l'air chaud en provenance d'Afrique du Nord. Jacques et Jessica Moretti, propriétaires du bar Le Constellation, où 41 personnes ont trouvé la mort lors de l'incendie du 1er janvier à Crans Montana en Suisse, vont être à nouveau entendus par la justice suisse ce vendredi. Pour la première fois, cette audition se déroulera sous le format d'une confrontation entre eux. C'est la fin de ce flash, une très bonne journée à notre écoute.
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0: 1994, nous sommes à Adélaïde, le 13 novembre, Michael Schumacher est le premier pilote allemand à obtenir le titre de champion du monde de Formule 1. Et dans la playlist de 1994, on écoute « Mangez-moi, mangez-moi », chanson de Billy the Kick et les gamins en folie, créée au début des années 90. Et c'est en 93 que ce titre est diffusé sur les radios nationales françaises et devient un morceau très populaire. La popularité est également augmentée par le passage répété sur TF1 qui en fait son tube de l'été 94. Le single est vendu à plus de 600 000 exemplaires et se classe à la deuxième place du top 50. 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

0: j'ai débuté en 1922, l'hiver 22-23, aux Folies Bergères, hein, car je viens du Music Hall, j'ai débuté au Music Hall, ensuite j'ai fait mon tour de chant, j'ai joué l'opérette, et jusqu'au jour où je suis rentré au cinéma, c'est-à-dire en 30, il va y avoir 30 ans.
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0: 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La vraie révolution musicale n'est pas le disco, qui reste une musique simple et peu inventive, mais la musique électronique, à la fois mélodieuse et sophistiquée, qui donne à Jean-Michel Jarre, entre autres, une reconnaissance mondiale. En France, le show business conservateur est toujours sous la coupe des Guy Lux, Daniel Gilbert, Mariti et Gilbert Carpentier, ou des célèbres hit parades, surtout celui de RTL. En 77, il y a encore quelques nouveaux chanteurs qui se faufilent dans ces hit parades ou qui passent parfois à la télé ou en radio en affichant leur attitude d'anti-star, hors mode, hors système, comme Maxime Le Forestier, Michel Jonas, Jacques Higelin, François Béranger ou encore Alain Souchon. Mais il y a toujours ces chanteurs installés depuis des années dans notre quotidien. Cette année, un Canadien à l'image un peu vieillotte, Gilles Vigneault, de la même génération que Gilbert Bécaud, s'impose avec une chanson non conforme au style du moment, « I went to the market ».«
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0: Autre refrain hors mode de 1977, avec Gilbert Bécaud qui chante « L'indifférence ».
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Voilà, avec ces chanteurs un peu hors du temps, c'est la fin du troisième épisode. Nous sommes donc à la moitié de 1977, année encore marquée par la musique disco qui impose à la jeunesse, atteinte par cette fièvre, une manière d'être, de s'habiller, de se coiffer, de se déhancher et de se ruer sur les pistes de danse de plus en plus bondées le samedi soir. À bientôt pour le quatrième rendez-vous. En 1977, le groupe ABBA au sommet cette année avec Knowing Me, Knowing You.

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2: Né en avril 1979 à Lyon, Mathieu Cotte forme à l'âge de 16 ans un groupe de rock alternatif surnommé les Fellelebs, avant de participer à l'aventure des anciens Pantins, puis de collaborer avec son inséparable pianiste Pierre Fayet. Poète, fasciné par Brassens, influencé par le style musical de Jacques Higelin, Mathieu Cotte met aussitôt ses textes en musique. Parfois déjantés, souvent décalés, ses chansons ne laissent jamais indifférents, à l'image des titres « Antitubant »,« Étudiante en lettres », « Le soldat bouffon » et « Qu'est-ce qu'ils sont cons ». Parallèlement, le jeune artiste s'intéresse à la peinture et à la sculpture. Malheureusement, il n'aura jamais le temps à disposition pour se parfaire dans ses activités, puisqu'il meurt le 26 septembre 2008, terrassé par une crise cardiaque. Il n'a pas 30 ans.
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0: Il est midi.
3: Bonjour, la France vient de connaître son printemps le plus chaud jamais enregistré depuis le début des mesures en 1900, a annoncé Météo France dans son bilan climatique de cette saison qui couvre les mois de mars à mai avec une température moyenne de 13,8 degrés. Ce printemps représente une anomalie de plus 1,7 degrés. Le pays vient de traverser une vague de chaleur précoce et intense, battant de nombreux records de température. Cette vague de chaleur exceptionnelle est notamment due à un dôme de chaleur qui bloque l'air chaud en provenance d'Afrique du Nord. Le Parlement a entériné hier une loi qui reconnaît la part de responsabilité de l'État dans le scandale du chlordécone aux Antilles, où plus de 90% de la population est contaminée. Le texte du député socialiste Élie Califère a été adopté à l'unanimité de l'Assemblée nationale avec 236 voix pour, 0 contre. Lors d'un ultime vote, ce texte de compromis permettra de restaurer une confiance profondément abîmée, a lancé l'élu guadeloupéen un peu avant le vote. Par ailleurs, les députés ont largement approuvé en première lecture hier le projet de loi d'urgence agricole par 369 voix contre 178. Le Rassemblement national a apporté son soutien au gouvernement tandis que la gauche a unanimement voté contre. Ce texte porté par l'exécutif se veut une réponse au mouvement de colère des agriculteurs l'hiver dernier. Il a pour objectif de leur apporter des réponses sur de nombreux thèmes qui vont de la question de l'accès à l'eau, à la lutte contre la concurrence déloyale ou contre la prédation du loup. Jacques et Jessica Moretti, propriétaires du bar Le Constellation, où 41 personnes ont trouvé la mort lors de l'incendie du 1er janvier à Crans, Montana, en Suisse, vont être à nouveau entendus par la justice vendredi. Pour la première fois, cette audition se déroulera sous le format d'une confrontation entre eux. C'est la fin de ce flash. Une très bonne journée à toutes et à tous.
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2: Né le 2 avril 1876 à Paris, Paul d'Albret est issu d'une famille flamande modeste. Orphelin à l'âge de 13 ans, il effectue un apprentissage de sellier-tapissier dans les ateliers de la compagnie de chemin de fer de l'Est, tout en s'intéressant à la chanson. Il débute sa carrière en 1895 en tant qu'interprète au Trianon aux côtés de Mistinguette. Dès 1907, il se consacre à la composition de chansons, parmi lesquelles La légende des flots bleus en 1907, La valse chaloupée en 1908, Ne jouez pas aux soldats en 21 et surtout Arrêtez les aiguilles en 1925. Las, sa santé devient précaire à partir de 1915, à la suite de l'inhalation de gaz moutarde sur le front lors de la Grande Guerre. À la fin de sa carrière, il abandonne la chanson réaliste pour se tourner vers la chanson coquine. Paul d'Albret s'éteint à Marseille le 3 mars 1927, victime de problèmes pulmonaires.
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0: Vous savez, dans les quartiers populaires, tous ces gens qu'on aimait et qu'on entendait à la radio, on les avait pas forcément vus sur scène. 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Si un jour je deviens chanteur professionnel, ce que je n'étais pas encore, c'est ça que je veux faire. 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

La jeune Chantal chante « La vie est belle ». Pour les yéyés, elle l'est. Gainsbourg, lui, ne les apprécie pas. Selon lui, les yéyés font de la chanson américaine sous-titrée, alors que lui fait de la chanson française. En Europe, le couple France-Allemagne de l'Ouest s'affiche joue contre joue. Baiser historique entre De Gaulle et le vieux chancelier Konrad Adenauer pour sceller une coopération et une réconciliation des deux anciens ennemis. Étape essentielle sur la voie d'une Europe unie. Mais le général met son veto à l'entrée de la Grande-Bretagne dans le marché commun. La nature, la structure, la conjoncture qui sont propres à l'Angleterre diffèrent des États continentaux. C'est clair, l'Angleterre est bien une île. Pourtant, elle attire tous les regards, car elle est le berceau d'un nouveau phénomène musical, les Beatles, qui confirment avec From Me to You. 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

quatre Anglais chevelus et leur son électrique si typique menace la suprématie musicale des États-Unis en Europe. L'arrivée des Beatles fait aussi de l'ombre à celui qui était l'idole des jeunes Anglais. Cliff Richard, le chanteur des Shadows, n'a plus le monopole du cœur.

L'Angleterre est sous les feux des projecteurs, et pas seulement du fait des Beatles. Le ministre de la Défense et député John Profumo s'affiche dans les clubs à la mode de Londres avec la call girl Christine Keeler. Problème, nous sommes en pleine guerre froide et on apprend que la belle Christine est une top du KGB. La sécurité nationale est en danger. Le gouvernement conservateur de Macmillan, éclaboussé par l'affaire sulfureuse, oblige John Profumo a démissionné. On ne sait pas ce qu'il advint de sa relation avec Miss Keeler. Charles Aznavour, en pleine gloire, n'est pas indifférent à la vague yéyé et s'adapte à ce temps des copains avec un texte sur mesure pour ceux qui ont toujours 16 ans. Loin du scandale de l'affaire Profumo, Charles Aznavour fait une aubade aux amours juvéniles.

Les amours d'ado sont le thème favori des yéyés. Avec Mickey Hamlin, ça passe le temps. Décidément, avec les Beatles, l'affaire Profumo, le marché commun, l'Angleterre occupe le devant de la scène. Et ce n'est pas fini. Un scénario digne d'un des plus grands films de gangsters, mais une nouvelle fois l'Angleterre à la une. Les cheminots anglais vont vivre l'épisode le plus fou de leur carrière. Dans le train postal Londres-Glasgow, 16 hommes masqués commettent le hold-up du siècle. Selon Scotland Yard, un tel scénario est l'œuvre d'un cerveau. Le hold-up est simple et sans bavure. La locomotive est stoppée sur un pont. Dessous, un camion attend de recevoir les 120 sacs postaux bourrés de billets qui sont balancés du train par les bandits. Un butin de 3,5 milliards d'anciens francs. L'événement très médiatisé donne à son auteur Ronald Biggs la réputation d'un cerveau digne d'Arsène Lupin. Les disques des yéyés plaisent aux copains car ils racontent avec des mots simples leur vie de jeune de 16 ans. Chez les yéyés, il y a beaucoup de filles. Audrey chante « Tu m'as manqué chérie ».

le plus jeune yéyé du moment à la frimousse de premier de la classe, de sixième, chante le mot magique « copain ». Pascal, baptisé le Petit Prince, est un Suisse de 13 ans dont le parrain est Claude François. Il chante un nouvel hymne pour les copains.

c'est un métier extrêmement délicat qu'être auteur, compositeur, interprète. Et moi, j'avais de l'expérience pour rien. Et puis, tout d'un coup, il fallait que je sois auteur, compositeur. Et je n'imaginais pas que j'aurais du succès. Et quand ça s'est arrivé, je n'y croyais pas non plus.

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2: Né le 3 juin 1975, Jean-Luc Le Ténia compose ses premières chansons à l'âge de 21 ans, accompagné d'une guitare ou d'un synthétiseur. En 1998, le Manceau parvient à se faire connaître grâce au groupe de rock alternatif français des Wampas, qui reprennent l'une de ses chansons. Très prolifique, avec à son actif plus de 1200 titres, Le Ténia ne cesse de composer des œuvres sur des thèmes aussi fantasques qu'excentriques, mélangeant la joie, la tristesse, l'humour, la rage, l'exubérance, l'espoir et le désespoir. Ses chansons, toutes autoproduites, sont souvent agrémentées d'un clip vidéo. Parmi sa discographie pléthorique, mentionnons les albums « Une copine digne de ce nom », Il y a des limites au romantisme, hypercubisme et matière exotique, ainsi que Mort aux espions. Cet auteur, compositeur et interprète, également dessinateur et se proclamant lui-même meilleur chanteur français du monde, se suicide le 3 mai 2011.
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1: Il est 13h.
2: Bonjour, 5 chefs d'entreprise et cadres favorables à l'autoroute Toulouse-Castres ont été condamnés hier par le tribunal de Castres dans le Tarn à des amendes allant de 2000 à 2500 euros. 4 d'entre eux ont été reconnus coupables de divulgation d'informations personnelles, le 5e pour complicité de divulgation d'informations personnelles. Ils ont en revanche été relaxés pour les faits de dégradation et d'association de malfaiteurs. Ils étaient poursuivis pour une action d'intimidation contre les opposants à l'A69. Les recherches ont repris ce matin près de Florence pour tenter de retrouver Liana, disparue depuis vendredi dernier dans le Gers. Les gendarmes expliquent qu'il ne s'agit pas d'opérations de ratissage systématique, mais plutôt de vérification de lieux d'intérêt dans différents secteurs autour de la commune. Les forces de l'ordre sont accompagnées de chasseurs qui connaissent bien le terrain. En un an, les vols d'engins de chantier ont doublé en France à plus de 10 000 cas. Le préjudice financier moyen a bondi de 45%, mettant en difficulté de nombreux professionnels qui risquent parfois la faillite. Des données révélées aujourd'hui par le nouveau baromètre publié par Coyote Business Service. L'aéroport du Koweït a été touché par des drones. L'attaque a fait plusieurs blessés selon l'armée du pays. Le trafic a été suspendu. Outre les blessés, on rapporte des dommages importants. Enfin, le président ukrainien Volodymyr Zelensky confirme que l'armée ukrainienne a frappé des cibles importantes en territoire russe, notamment le terminal pétrolier de Saint-Pétersbourg, également des objectifs militaires situés sur la base de Kronstadt et à 600 km du front est ukrainien, une entreprise de la région de Tambov impliquée dans la production d'armement russe. C'est la fin de ce flash, une très bonne journée à toutes et à tous.
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1: Bonjour à tous. Aujourd'hui, gros plan sur l'artiste Usher. Depuis le début des années 90, Usher est une star. Ses deuxième et troisième albums, sortis entre 1997 et 2001, se sont écoulés à 8 millions d'exemplaires, le propulsant parmi les plus grandes stars du R&B de l'époque. En 2004, les ventes de son opus Confession se sont élevées à plus de 10 millions de copies, rien qu'aux États-Unis, le double dans le monde. En 2008, Usher sort une trilogie de 3 albums consécutifs, tous numéro 1 au Billboard à leur sortie. C'est à l'âge de 14 ans que Usher est découvert. Un dirigeant de la Face Records, époustouflé, fait signer un contrat en l'enfant de cœur. À 16 ans, il sort Usher, produit par P. Diddy, puis retourne à ses études pendant 3 ans, en profitant pour peaufiner ses talents de compositeur. Suivent des succès évoqués plus tôt, un mariage également en août 2007, duquel sont issus un petit Usher Raymond 4, normal donc la même année, et Navid, né en 2008. Ils ont divorcé en juin 2009 après 22 mois de mariage. Usher s'est aussi essayé à la scénarisation d'une émission de télé, à la réalisation de clips et surtout au cinéma. Le 11 février 2024, Usher assure la mi-temps du Super Bowl à Las Vegas pour la 58e édition. Côté vie privée, il épouse Ante McFoster en 2007. Ensemble, le couple a 2 enfants. Il divorce en 2009. Usher se fiance par la suite avec Grace Miguel, qui partage sa vie depuis 2009. En janvier 2015, le couple se marie à Atlanta. Quelques années plus tard, en 2018, le couple se sépare. Il refait sa vie avec Jen Gokocha. Le 30 septembre 2020, le chanteur annonce la naissance de leur fille, prénommée Boy Raymond. Le 12 octobre, il annonce sur Instagram la naissance de sœur Castrello, née le 29 septembre, dont la maman est Jane Gokocha. Le 11 février 2024, il épouse Jane Gokocha à Las Vegas. On se retrouve très vite avec d'autres infos.

0: Moi, j'ai des opérettes que j'ai jouées pendant 6 mois, 8 mois. Et bien, le dernier jour, je trouve encore un truc. C'est extraordinaire parce que je suis toujours à l'affût. Même avec mes camarades, je disais, mais pourquoi tu dis cette phrase qui devrait marcher, qui ne marche pas? Je sortais de scène, je les regardais, je dis, mais ça devrait marcher, ça. Alors, je les attendais à la sortie, vite fait, en attendant d'aller me changer. Je dis, si demain, tu le dis à l'envers, tu mets le verbe avant, ça va peut-être marcher. Et j'arrivais à faire marcher un truc, et j'étais contente, alors que ça ne me touchait pas personnellement, je veux dire. Mais c'est ça, c'est la recherche.
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2: Né le 25 novembre 1917 à Paris, Francis Lemarque passe son enfance dans le quartier populaire de la Bastille. Militant très jeune pour le Parti communiste, il chante dans les usines pour revigorer le moral des ouvriers qui sont en grève. En 1940, en raison de ses origines juives, il fuit en zone libre et s'installe à Marseille où il fait la connaissance de Jacques Canetti, agent artistique. Francis Lemarque écrit des chansons et rencontre en 1946 Yves Montand. Il propose à ce dernier d'interpréter ses textes. Montand accepte et enregistre aussitôt « À Paris »,« Bal petit bal »,« Ma douce vallée » et surtout « Quand un soldat », chanson qu'il interprète également lui-même mais qui est censurée en 1953 en raison de l'engagement de l'armée française dans la guerre d'Indochine.
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0: D'autres artistes frappent à sa porte et lui demandent des chansons comme Maurice Chevalier, René Lebas, Juliette Gréco, Marcel Amont et Patachou. Parallèlement, il interprète lui-même ses œuvres et remporte en 1956 le Grand Prix du disque avec La Grenouille.
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0: Les succès s'enchaînent, parmi lesquels Marjolaine est le temps du muguet. Ce poète au texte prolifique ne cesse d'écrire et de se produire. Il remporte différents prix, dont celui de l'Académie Charles Cros. En 1992, il est fait chevalier de la Légion d'honneur et officier de l'Ordre des Arts et des Lettres. Auteur de près d'un millier de chansons, symbolisant d'ailleurs souvent à merveille la ville de Paris dont il est amoureux, Francis Lemarque s'éteint le 20 avril 2002 à la Varenne-Saint-Hilaire.
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0: j'en ai chanté énormément de chansons. 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Mais les gens ne savaient pas que c'était italien ou américain ou allemand. Parce qu'on n'entendait pas les chanteurs chanter dans leur langue. Quand j'étais en Allemagne, par exemple, ce style-là n'existait pas du tout, c'est moi qui l'ai amené. Il n'y avait pas de chanteur allemand. Il y avait le chanteur d'opéra, mais il n'y avait pas d'allemand qui chantait la mélodie, comme moi, par exemple, la chansonnette, quoi.
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2: Né le 24 juin 1943 à Luxembourg, Chris Baldo grave à l'âge de 16 ans un disque en duo avec un ami, sous le nom de The Youngsters. Après avoir chanté en allemand, il enregistre en 1966 le tube « Chaque jour qui se lève », qui rencontre un certain succès. 2 ans plus tard, en duo avec l'animatrice Sophie Garel, Chris Baldo interprète « Nous vivrons d'amour » lors du concours de l'Eurovision de la chanson. Ce titre, représentant le Luxembourg, se classe à la 11e place sur 17. Le Luxembourgeois poursuit sa carrière en chantant parfois en français, comme la chanson « Pardon Rosalie » et parfois dans la langue de Goethe. Après être également devenu animateur à Radio Luxembourg pour les Nocturnes, il s'éteint le 24 juin 1995.
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1: Il est 14h.
2: Bonjour, 5 chefs d'entreprise et cadres favorables à l'autoroute Toulouse-Castres ont été condamnés hier par le tribunal de Castres dans le Tarn à des amendes allant de 2000 à 2500 euros. 4 d'entre eux ont été reconnus coupables de divulgation d'informations personnelles, le 5e pour complicité de divulgation d'informations personnelles. Ils ont en revanche été relaxés pour les faits de dégradation et d'association de malfaiteurs. Ils étaient poursuivis pour une action d'intimidation contre les opposants à l'A69. Les recherches ont repris ce matin près de Florence pour tenter de retrouver Liana, disparue depuis vendredi dernier dans le Gers. Les gendarmes expliquent qu'il ne s'agit pas d'opérations de ratissage systématique, mais plutôt de vérification de lieux d'intérêt dans différents secteurs autour de la commune. Les forces de l'ordre sont accompagnées de chasseurs qui connaissent bien le terrain. En un an, les vols d'engins de chantier ont doublé en France à plus de 10 000 cas. Le préjudice financier moyen a bondi de 45%, mettant en difficulté de nombreux professionnels qui risquent parfois la faillite. Des données révélées aujourd'hui par le nouveau baromètre publié par Coyote Business Service. L'aéroport du Koweït a été touché par des drones. L'attaque a fait plusieurs blessés selon l'armée du pays. Le trafic a été suspendu. Outre les blessés, on rapporte des dommages importants. Enfin, le président ukrainien Volodymyr Zelensky confirme que l'armée ukrainienne a frappé des cibles importantes en territoire russe, notamment le terminal pétrolier de Saint-Pétersbourg, également des objectifs militaires situés sur la base de Kronstadt et à 600 km du front est ukrainien, une entreprise de la région de Tambov impliquée dans la production d'armement russe. C'est la fin de ce flash, une très bonne journée à toutes et à tous.
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5: Maurice Chevalier.
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5: Patrice et Mario.

En Égypte, il y avait, je ne sais pas si maintenant c'est toujours la même chose, des jeunes filles qui s'appelaient Dalila. Et j'aimais beaucoup, j'aimais ce nom, et j'avais envie de m'appeler Dalila. D'ailleurs, je me rappelle, dans l'avion qui m'amenait du Caire à Paris, pour la première fois de ma vie, j'avais pris un avion aussi, eh bien, j'avais acheté un carnet, parce que pour moi, je croyais d'arriver à Paris, et puis Paris, c'était à mes pieds, hein, quand on est inconscient. Mais ça, c'est bien, c'est ça qui pousse aussi. Sinon, aujourd'hui, je ne l'aurais pas fait, peut-être. Et j'avais rempli ce carnet, mais rempli, je signais Dalila, Dalila. Déjà, je faisais des autographes. Quand je suis arrivée à Paris, bon, j'ai rencontré Alfred Machard, un écrivain actuellement qui est décédé, et qui m'a dit, ma petite fille Dalila fera beaucoup penser à Samson ici. Il vaut mieux que vous enlevez le L et vous mettiez un D comme Dieu le Père. Et c'est comme ça que c'est né Dalida.

0: Bonjour, aujourd'hui 3 juin, 154e jour de l'année, nous fêtons les Kevin. Et c'est aussi la journée mondiale de la bicyclette. C'est le 3 juin 1925 que naissait Tony Curtis, décédé en septembre 2010, et en 1922, naissance d'Alain Resnais qui nous a quittés en mars 2014. Joyeux anniversaire à Frédéric François, né le 3 juin 1950, au boxeur et champion du monde Jean-Marc Mormec, né en 1972, comme Julie Gayet. Bon anniversaire à Raphaël Nadal, né en 1986, et au footballeur Désiré Doué, né le 3 juin 2005. C'est aussi le 3 juin 2016 que disparaissait Cassius Clay, dit Mohamed Ali, le boxeur américain multiple champion du monde et médaillé olympique, était né en janvier 1942. Le 3 juin 2025, disparition de Frankie Jordan, un des pionniers du rock français, aux côtés de qui on avait découvert Sylvie Vartan dans la chanson « Panne d'essence ». Frankie Jordan était né en juillet 1938. Le 3 juin 1810, Napoléon Ier promulgue le Code pénal. En 1935, le Normandie décroche le ruban bleu, symbole du bateau le plus rapide pour la traversée commerciale de l'Atlantique. En 1950, Maurice Herzog et Louis Lachenal réussissent la première ascension de l'Annapurna. En 2012, un défilé fluvial à Londres marque le jubilé de diamant d'Elisabeth II, soit ses 60 ans de règne. Enfin, le 3 juin 2017, alors que des attentats font 7 morts et 50 blessés à Londres, la projection de la finale de la Ligue des Champions fait 2 morts et 1526 blessés. Côté sportif, le trophée a été conservé par le Real Madrid, vainqueur de la Juve, par 4 à 1. Le dicton du jour, le temps qu'il fait en juin, le 3, sera le temps de tout le mois. Demain, vous penserez à fêter les Clotilde.
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2: Né le 18 mai 1913 à Narbonne, Charles Trenet quitte rapidement le département de l'Aude pour se rendre à Paris. Très jeune, il écrit des romans feuilletons, des poèmes, des chansons et fréquente les cabarets de jazz. Au début des années 30, il rencontre le pianiste suisse Johnny Hess et tous deux forment le célèbre duo surnommé Charlie Johnny. Son départ pour le service militaire en 1936 met fin à la collaboration entre les deux artistes. Charles Trenet se lance alors dans une carrière solo. Le public tombe immédiatement en admiration en reprenant les refrains de cet homme de génie. « Je chante, fleurs bleues, vous êtes jolie, les oiseaux de Paris, papa pique » ou bien encore « boum ».
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1: Ces textes rythmés d'une mélodie souvent swing font fureur lors de la Seconde Guerre mondiale. Surnommé le fou chantant, Trainé apporte du baume au cœur face à la triste réalité vécue durant la période de l'occupation. Véritable bête de scène, il se produit dans un très grand nombre de salles du monde entier. Les succès s'enchaînent, parmi lesquels « Moi j'aime le musical »,« Route nationale 7 »,« À la porte du garage », sans oublier son titre international intitulé « La mer ».

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1: En 1999, à plus de 85 ans, et malgré une santé devenue précaire, il donne trois ultimes récitals à la salle Pleyel à Paris. Charles Trenet quitte ce monde le 19 février 2001 à Créteil à la suite d'une attaque cérébrale. La France pleure alors l'un de ses plus grands poètes.
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1: Il est 15h.
2: Bonjour, 5 chefs d'entreprise et cadres favorables à l'autoroute Toulouse-Castres ont été condamnés hier par le tribunal de Castres dans le Tarn à des amendes allant de 2000 à 2500 euros. 4 d'entre eux ont été reconnus coupables de divulgation d'informations personnelles, le 5e pour complicité de divulgation d'informations personnelles. Ils ont en revanche été relaxés pour les faits de dégradation et d'association de malfaiteurs. Ils étaient poursuivis pour une action d'intimidation contre les opposants à l'A69. Les recherches ont repris ce matin près de Florence pour tenter de retrouver Liana, disparue depuis vendredi dernier dans le Gers. Les gendarmes expliquent qu'il ne s'agit pas d'opération de ratissage systématique, mais plutôt de vérification de lieux d'intérêt dans différents secteurs autour de la commune. Les forces de l'ordre sont accompagnées de chasseurs qui connaissent bien le terrain. En un an, les vols d'engins de chantier ont doublé en France à plus de 10 000 cas. Le préjudice financier moyen a bondi de 45%, mettant en difficulté de nombreux professionnels qui risquent parfois la faillite. Des données révélées aujourd'hui par le nouveau baromètre publié par Coyote Business Service. L'aéroport du Koweït a été touché par des drones. L'attaque a fait plusieurs blessés selon l'armée du pays. Le trafic a été suspendu. Outre les blessés, on rapporte des dommages importants. Enfin, le président ukrainien Volodymyr Zelensky confirme que l'armée ukrainienne a frappé des cibles importantes en territoire russe, notamment le terminal pétrolier de Saint-Pétersbourg, également des objectifs militaires situés sur la base de Kronstadt et à 600 km du front est ukrainien, une entreprise de la région de Tambov impliquée dans la production d'armements russes. C'est la fin de ce flash, une très bonne journée à toutes et à tous.
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2: Bonjour à tous, dans l'actualité musicale du jour, Olivia Rodrigo dévoile son nouveau hit pop-rock de Cure. Olivia Rodrigo frappe un immense coup et depuis quelques jours, la jeune chanteuse vient de dévoiler The Cure, le deuxième single officiel de son troisième album studio très attendu. Olivia Rodrigo a donc le cœur brisé, écrit main dans la main avec son collaborateur de toujours, Nine Negro. The Cure débarque donc avec un clip déjà viral. La jeune chanteuse y explore un hôpital vintage au ton pastel, créant un contraste saisissant avec la mélancolie des paroles. Le titre de la chanson n'est sans doute pas un hasard. En 2025, lors de son concert historique en tête d'affiche au festival de Glastonbury, Olivia Rodrigo avait invité sur scène une légende absolue, Robert Smith, le leader du groupe mythique The Cure. Une vraie complicité est née donc de cette rencontre. Un troisième album donc taillé pour les sommets après les cartons planétaires. Olivia Rodrigo est donc bien partie pour signer un triplé historique avec son album. On se retrouve très vite avec d'autres actualités musicales.
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2: Né le 13 octobre 1921 en Toscane, Yves Montand, de son vrai nom Yves Olivy, est issu d'une famille très pauvre. Il débarque à l'âge de 2 ans à Marseille et vit avec son père, sa mère et ses deux frères et sœurs dans un immeuble d'une pauvreté affligeante. En 1929, toute la famille obtient la nationalité française et le petit Yves s'intéresse au cinéma et au chant. Il se produit alors dans les cafés à l'Alcazar de Marseille en imitant les chanteurs de son époque que sont Charles Trenet, Maurice Chevalier et Fernandel. En 1944, le jeune homme monte à Paris pour échapper au STO, le service du travail obligatoire, et pour surtout débuter une vraie vie d'artiste. Après s'être produit sur plusieurs scènes parisiennes, il fait la rencontre déterminante d'Édith Piaf, qui lui permet d'obtenir une véritable reconnaissance sur la plupart des scènes parisiennes. Une aventure amoureuse voit même le jour, mais ne dure pas, car Édith Piaf sent que Montand commence à lui faire de l'ombre. En 1946, Francis Lemarque lui écrit plusieurs chansons, dont le célèbre titre « À Paris ».
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1: À partir des années 50, la carrière d'Yves Montand prend une autre tournure. Il épouse Simone Signoret en 1951 et se tourne également vers le cinéma. Grâce à sa voix chaude, son physique envoûtant et son fantastique talent, Montand devient une icône incontournable de la vie artistique française et internationale. Il joue dans d'innombrables films, parmi lesquels Le salaire de la peur en 1953, La loi en 59, La folie des grandeurs en 71 et Jean de Florette en 1986. Parallèlement, il continue à interpréter des œuvres monumentales, comme Mon pote le gitan, À bicyclette et Trois petites notes de musique.
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Foudroyé d'un infarctus du myocarde, il s'éteint le 9 novembre 1991 à Senlis et repose aux côtés de sa bien-aimée, Simone Signoret, au cimetière du Père-Lachaise à Paris. Quelques jours avant sa mort, il avait avoué à un ambulancier « Je sais que je suis foutu, mais ce n'est pas grave, car j'ai eu une très belle vie ».

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0: Parce qu'au moment où j'ai sorti mon disque, le courrier a commencé à arriver. 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
2: Née le 5 janvier 1891 à Marseille, Cora Madou débute sa carrière dans la ville phocéenne en 1910 avant de se rendre à Paris en 1919 où elle se produit dans le cabaret détenu par un certain Nilsson Fischer. Acclamée par le public, adulée par la presse, Cora Madou se produit toujours sur de petites scènes, privilégiant la communication avec chaque spectateur. Ses chansons les plus célèbres sont « Femme et rose » en 1926, « Un mot, un sourire, un regard » en 1931, « Tu me fais rire » en 1932 et surtout « J'ai rêvé d'une fleur » en 1933.

Devenue également la compagne de Vincent Scotto jusqu'en 1937, compositeur lui ayant écrit la plupart de ses chansons, elle s'éteint le 26 février 1971 à Villefranche-sur-Mer.

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1: Il est 16h.
2: Bonjour, 5 chefs d'entreprise et cadres favorables à l'autoroute Toulouse-Castres ont été condamnés hier par le tribunal de Castres dans le Tarn à des amendes allant de 2000 à 2500 euros. 4 d'entre eux ont été reconnus coupables de divulgation d'informations personnelles, le 5e pour complicité de divulgation d'informations personnelles. Ils ont en revanche été relaxés pour les faits de dégradation et d'association de malfaiteurs. Ils étaient poursuivis pour une action d'intimidation contre les opposants à l'A69. Les recherches ont repris ce matin près de Florence pour tenter de retrouver Liana, disparue depuis vendredi dernier dans le Gers. Les gendarmes expliquent qu'il ne s'agit pas d'opérations de ratissage systématique, mais plutôt de vérification de lieux d'intérêt dans différents secteurs autour de la commune. Les forces de l'ordre sont accompagnées de chasseurs qui connaissent bien le terrain. En un an, les vols d'engins de chantier ont doublé en France à plus de 10 000 cas. Le préjudice financier moyen a bondi de 45%, mettant en difficulté de nombreux professionnels qui risquent parfois la faillite. Des données révélées aujourd'hui par le nouveau baromètre publié par Coyote Business Service. L'aéroport du Koweït a été touché par des drones. L'attaque a fait plusieurs blessés selon l'armée du pays. Le trafic a été suspendu. Outre les blessés, on rapporte des dommages importants. Enfin, le président ukrainien Volodymyr Zelensky confirme que l'armée ukrainienne a frappé des cibles importantes en territoire russe, notamment le terminal pétrolier de Saint-Pétersbourg, également des objectifs militaires situés sur la base de Kronstadt et à 600 km du front est ukrainien, une entreprise de la région de Tambov impliquée dans la production d'armement russe. C'est la fin de ce flash, une très bonne journée à toutes et à tous.
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0: C'est moi, Johnny.
1: Toute la musique que j'aime, elle vient de là, elle vient du blues. Les mots ne sont jamais les mêmes pour exprimer ce qu'est le blues.
0: Voilà ce que j'ai décidé de vous montrer et de vous raconter en chansons. Mes chansons. Elles sont pour vous aussi si vous avez entre 15 et 20 ans. Si vous n'avez pas connu le golf Drouot et les débuts du rock en France, une sacrée époque.

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1: Bonjour à tous, dans l'actualité musicale du jour, Olivia Rodrigo dévoile son nouveau hit pop-rock The Cure. Olivia Rodrigo frappe un immense coup et depuis quelques jours, la jeune chanteuse vient de dévoiler The Cure, le deuxième single officiel de son troisième album studio très attendu. Olivia Rodrigo a donc le cœur brisé, écrit main dans la main avec son collaborateur de toujours, Nine Negro. The Cure débarque donc avec un clip déjà viral. La jeune chanteuse y explore un hôpital vintage au ton pastel, créant un contraste saisissant avec la mélancolie des paroles. Le titre de la chanson n'est sans doute pas un hasard. En 2025, lors de son concert historique en tête d'affiche au festival de Glastonbury, Olivia Rodrigo avait invité sur scène une légende absolue, Robert Smith, le leader du groupe mythique The Cure. Une vraie complicité est née donc de cette rencontre. Un troisième album donc taillé pour les sommets après les cartons planétaires. Olivia Rodrigo est donc bien partie pour signer un triplé historique avec son album. On se retrouve très vite avec d'autres actualités.
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0: Dis, papa, on danse?
1: Bien sûr, Tania. Vous voyez, je ne suis pas toujours le dur. Ça, c'est du cinéma. Moi, je suis, au fond, sentimental. J'aime la musique, j'aime danser avec ma femme, ma fille. Et la mélodie que vous venez d'entendre, c'est Marina, jouée par l'autre Eddie Barclay. Vous allez entendre trois très grands succès, surtout pour commencer Miller par Onésime Grosbois, et ensuite Mustapha par Babazan, et Adonis par le roi du trompette, Aimé Barelli. Et faites comme moi, dansez bien et surtout bonne année.

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1: Il est 17h.
2: Bonjour, 5 chefs d'entreprise et cadres favorables à l'autoroute Toulouse-Castres ont été condamnés hier par le tribunal de Castres dans le Tarn à des amendes allant de 2000 à 2500 euros. 4 d'entre eux ont été reconnus coupables de divulgation d'informations personnelles, le 5e pour complicité de divulgation d'informations personnelles. Ils ont en revanche été relaxés pour les faits de dégradation et d'association de malfaiteurs. Ils étaient poursuivis pour une action d'intimidation contre les opposants à l'A69. Les recherches ont repris ce matin près de Florence pour tenter de retrouver Liana, disparue depuis vendredi dernier dans le Gers. Les gendarmes expliquent qu'il ne s'agit pas d'opérations de ratissage systématique, mais plutôt de vérification de lieux d'intérêt dans différents secteurs autour de la commune. Les forces de l'ordre sont accompagnées de chasseurs qui connaissent bien le terrain. En un an, les vols d'engins de chantier ont doublé en France à plus de 10 000 cas. Le préjudice financier moyen a bondi de 45%, mettant en difficulté de nombreux professionnels qui risquent parfois la faillite. Des données révélées aujourd'hui par le nouveau baromètre publié par Coyote Business Service. L'aéroport du Koweït a été touché par des drones. L'attaque a fait plusieurs blessés selon l'armée du pays. Le trafic a été suspendu. Outre les blessés, on rapporte des dommages importants. Enfin, le président ukrainien Volodymyr Zelensky confirme que l'armée ukrainienne a frappé des cibles importantes en territoire russe, notamment le terminal pétrolier de Saint-Pétersbourg, également des objectifs militaires situés sur la base de Kronstadt et à 600 km du front est ukrainien, une entreprise de la région de Tambov impliquée dans la production d'armement russe. C'est la fin de ce flash, une très bonne journée à toutes et à tous.
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2: Né le 18 novembre 1935 à la Trinité-sur-Mer dans le Morbihan, Alain Barrière est d'origine bretonne de parents mareyeurs. Il entre à l'école des arts et métiers, puis décroche le Coq d'Or 1961 avec la chanson « Cathy ».
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Réputé hostile au milieu artistique, Alain Barrière assure sa production et interprète des succès incontournables, tels que « Elle était si jolie et plus je t'entends » en 62, « Ma vie » en 64, ou bien encore « Tu t'en vas » en 1975.

Évitant des ennuis avec le fisc, qu'il considère comme racket, il part alors 4 ans aux États-Unis puis au Québec. Revenu en France sans parvenir à renouer avec le succès, il ouvre une discothèque. Alain Barrière s'éteint le 18 décembre 2019.

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0: Parce qu'au moment où j'ai sorti mon disque, le courrier a commencé à arriver. 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
1: Il est 18h.
2: Bonsoir, les ministres de la Justice et de l'Intérieur ont décidé de diligenter une enquête administrative pour identifier d'éventuels dysfonctionnements lors du traitement d'une plainte pour viol sur mineur déposée en 2025 contre le principal suspect mis en examen dans l'enquête sur la disparition de Liana. Elle sera confiée à l'inspection générale de la Justice et à l'inspection générale de la Gendarmerie. Les gardes à vue de trois agents de l'ONF débutés hier matin dans le cadre de l'enquête visant à établir les causes de l'incendie de Ribaud dans l'Aude sont prolongés. Ils sont entendus par les enquêteurs qui cherchent à déterminer l'origine de ce feu d'une ampleur exceptionnelle qui avait ravagé environ 16 000 à 17 000 hectares de végétation en moins de 2 jours, en août dernier. Shein écope de 2 nouvelles amendes de la répression des fraudes pour un total de 22 millions d'euros. L'entreprise n'a pas respecté le délai de rétractation de 14 jours sur certains produits achetés, n'a pas signalé des informations obligatoires en matière de traçabilité et n'a pas mentionné les microplastiques dans les tissus. Les gardiens de la Révolution ont revendiqué des attaques menées au Koweït et à Bahreïn. Les hôpitaux au Koweït ont accueilli 63 blessés après une attaque de drone contre l'aéroport qui a également fait un mort. Le Kremlin promet de riposter après les frappes ukrainiennes contre plusieurs cibles en Russie, dont un terminal pétrolier de Saint-Pétersbourg. L'attaque ukrainienne sur la deuxième ville de Russie a endommagé plusieurs infrastructures sans faire de victimes. C'est la fin de ce flash, une bonne fin de journée à notre écoute.
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2: Né le 1er juillet 1907 à Lille, Guy Berry reste célèbre pour sa chanson intitulée « La révolte des joujoux » en 1936.

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1: Fort d'une voix timbrée et nuancée, il chante également d'autres chansons qui ne connaissent toutefois pas un grand succès, comme « Les rêves sont des bulles de savon » en 1930 et « Petit homme, c'est l'heure de faire dodo » en 1934. Il se tourne alors vers le nouveau style de musique des années 40, le swing. À l'instar de Johnny Hess, il compose plusieurs chansons de ce genre révolutionnaire, dont « Êtes-vous swing ?»,« Dansez ?» et « Musique, musique, musique ». Désabusé de ne pas pouvoir enthousiasmer un public très nombreux, il décide de mettre un terme à sa carrière au début des années 50. Il meurt à Cannes le 15 mars 1982, presque oublié.

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C'est un métier extrêmement délicat qu'être auteur, compositeur, interprète. Et moi, j'avais de l'expérience pour rien. Et puis, tout d'un coup, il fallait que je sois auteur, compositeur. Et je n'imaginais pas que j'aurais du succès. Et quand ça s'est arrivé, je n'y croyais pas non plus.

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2: Créé en 1996, le groupe boys band français des 2B3 est composé de trois amis d'enfance de la banlieue parisienne, portant les noms de Philippe Nikolic, Adèle Kachermi et Franck Delay. Le trio choisit le nom de 2B3 en rapport avec le jeu de mots « to be free » signifiant « être libre » et « 2B3 » signifiant « être trois ». Les trois jeunes hommes se font immédiatement connaître en 1997 grâce au succès « Partir un jour » qui se vend à près d'1 million d'exemplaires.

D'autres titres voient le jour, parmi lesquels « Toujours là pour toi », « Donne » et « Tout le monde dit ». Les 2B3 donnent également de nombreux concerts en France, en Suisse et en Belgique. Au début des années 2000, le groupe se sépare et les trois beaux gosses entament des carrières individuelles au cinéma. Le 16 septembre 2009, Philippe Nikolic est retrouvé mort à son domicile parisien à la suite d'une crise cardiaque due, selon toute vraisemblance, à l'absorption de médicaments.

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Une émission de Serge Pruhal. Traversée des années 60 et 70. Revivons ensemble ces moments qui, comme des graffitis, sont inscrits dans nos mémoires. Nous sommes partis depuis le 1er janvier 1960 pour terminer notre voyage au soir du 31 décembre 1979. Égrenons une à une ces années au rythme des chansons qui nous ont accompagnés durant ces 20 ans. Quatrième épisode de 1970. La France sportive de 1970 sait que désormais toutes les routes d'Europe sont le domaine réservé d'un champion cycliste hors norme. Il est belge et gagne pratiquement tout. Son surnom, le cannibale. Eddy Merckx remporte cette année Paris-Roubaix, Paris-Nice, Gand-Wevelgem, la Flèche Wallonne, le Tour d'Italie. Un journal sportif titre Tour de France 70, 149 coureurs et Merckx. Bien vu, il gagne son deuxième Tour de France de suite devant le Hollandais Joop Zoetemelk. Sur les champs de course, en revanche, le jockey Yves Saint-Martin n'est plus le seul cador. Il faudra compter désormais avec Freddy Head. Le jumping révèle la cavalière Jeannot Lefèvre qui devient championne du monde d'équitation. Enfin, la piscine révèle un certain Michel Rousseau, champion d'Europe du 100 mètres nage libre. Retrouvons un autre classement, celui des succès étrangers des hit-parades. En tête des ventes de 45 tours, Cat Stevens rend hommage au mannequin vedette Patti d'Arbon.

cette année et depuis la fin des années 60, un groupe américain de pop-rock accroît sa notoriété en France et dans toute l'Europe. Creedence Clearwater Revival, plus communément appelé tout simplement Creedence, est sur tous les fronts, c'est le cas de le dire, adulé des Marines au Vietnam et par toute la jeunesse du monde qui aime le rock. Inspiré par leur passage en 1969 à Woodstock, noyé sous des trompes d'eau, Creedence trouve le titre idéal pour cette supplique au Dieu du ciel. Qui arrêtera la pluie? 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

groupe des abords de San Francisco, d'influence blues country, leur 33 tours Cosmos Factory, sorti cette année, est considéré comme l'un des meilleurs albums existants, mêlant pop, rock et blues. Un de leurs morceaux chef-d'œuvre, Long As I Can See the Light.

La télévision de 1970, qui grandit en prenant des couleurs, devient ludique, polémique et politique. La jeunesse moderne lit Actuel, le magazine du mouvement underground qui défend les libertés en s'opposant au conservatisme. Le 26 août, une dizaine de femmes déposent sous l'arc de triomphe une gerbe pour la femme du soldat inconnu. On y lit « Il y a plus inconnu que le soldat inconnu, sa femme ». Le féminisme bat son plein. « Un homme sur deux est une femme », clame-t-elle. C'est clair, la lutte s'engage. La jeunesse pacifiste et chevelue, quant à elle, vit son temps des communautés, du rock alternatif, des joints de 12 feuilles et des expériences de vie aussi bien sexuelles que psychédéliques. On termine ce 4e épisode de 1970 avec l'esprit zen des babacools et un vent de sainteté et de bons sentiments qui plane sur la France. Johnny, zen et cool, en pleine période hippie, se trouve un allié de circonstances dont on parle de plus en plus, Jésus-Christ. On se retrouve bientôt pour le 5e et avant-dernier épisode de 1970.

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1: Il est 19h.
2: Bonsoir, les ministres de la Justice et de l'Intérieur ont décidé de diligenter une enquête administrative pour identifier d'éventuels dysfonctionnements lors du traitement d'une plainte pour viol sur mineur déposée en 2025 contre le principal suspect mis en examen dans l'enquête sur la disparition de Liana. Elle sera confiée à l'Inspection Générale de la Justice et à l'Inspection Générale de la Gendarmerie. Les gardes à vue de trois agents de l'ONF débutés hier matin dans le cadre de l'enquête visant à établir les causes de l'incendie de Ribaud dans l'Aude sont prolongés. Ils sont entendus par les enquêteurs qui cherchent à déterminer l'origine de ce feu d'une ampleur exceptionnelle qui avait ravagé environ 16 000 à 17 000 hectares de végétation en moins de 2 jours en août dernier. Shein écope de 2 nouvelles amendes de la répression des fraudes pour un total de 22 millions d'euros. L'entreprise n'a pas respecté le délai de rétractation de 14 jours sur certains produits achetés, n'a pas signalé des informations obligatoires en matière de traçabilité et n'a pas mentionné les microplastiques dans les tissus. Les gardiens de la Révolution ont revendiqué des attaques menées au Koweït et à Bahreïn. Les hôpitaux au Koweït ont accueilli 63 blessés après une attaque de drone contre l'aéroport qui a également fait un mort. Le Kremlin promet de riposter après les frappes ukrainiennes contre plusieurs cibles en Russie, dont un terminal pétrolier de Saint-Pétersbourg. L'attaque ukrainienne sur la deuxième ville de Russie a endommagé plusieurs infrastructures sans faire de victimes. C'est la fin de ce flash, une bonne fin de journée à notre écoute.
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5: C'est moi, Johnny.
6: Toute la musique que j'aime, elle vient de là, elle vient du blues. Les mots ne sont jamais les mêmes pour exprimer ce qu'est le blues.
5: Voilà ce que j'ai décidé de vous montrer et de vous raconter en chansons. Mes chansons. Elles sont pour vous aussi si vous avez entre 15 et 20 ans. Si vous n'avez pas connu le golf Drouot et les débuts du rock en France, une sacrée époque.

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1: Bonjour à tous, aujourd'hui gros plan sur l'artiste Usher. Depuis le début des années 90, Usher est une star. Ses deuxième et troisième albums, sortis entre 1997 et 2001, se sont écoulés à 8 millions d'exemplaires, le propulsant parmi les plus grandes stars du R&B de l'époque. En 2004, les ventes de son opus Confession se sont élevées à plus de 10 millions de copies rien qu'aux États-Unis, le double dans le monde. En 2008, Usher sort une trilogie de 3 albums consécutifs, tous numéro 1 au Billboard à leur sortie. C'est à l'âge de 14 ans que Usher est découvert. Un dirigeant de la Face Records, époustouflé, fait signer un contrat en l'enfant de cœur. À 16 ans, il sort Usher, produit par P. Diddy, puis retourne à ses études pendant 3 ans, en profitant pour peaufiner ses talents de compositeur. Suivent des succès évoqués plus tôt, un mariage également en août 2007, duquel sont issus un petit Usher Raymond 4, normal donc la même année, et Navid, né en 2008. Ils ont divorcé en juin 2009 après 22 mois de mariage. Usher s'est aussi essayé à la scénarisation d'une émission de télé, à la réalisation de clips et surtout au cinéma. Le 11 février 2024, Usher assure la mi-temps du Super Bowl à Las Vegas pour la 58e édition. Côté vie privée, l'épouse Ante McFoster. En 2007, ensemble, le couple a 2 enfants. Ils divorcent en 2009. Usher se fiance par la suite avec Grace Miguel, qui partage sa vie depuis 2009. En janvier 2015, le couple se marie à Atlanta. Quelques années plus tard, en 2018, le couple se sépare. Il refait sa vie avec Jen Gokocha. Le 30 septembre 2020, le chanteur annonce la naissance de leur fille, prénommée Boy Raymond. Le 12 octobre, il annonce sur Instagram, la naissance de sœur Castrello, née le 29 septembre, dont la maman est Jane Kokecha. Le 11 février 2024, il épouse Jane Kokecha à Las Vegas. On se retrouve très vite avec d'autres infos.

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3: Né le 31 mars 1944 dans le 16e arrondissement de Paris, Pascal Danel passe une partie de son enfance chez sa grand-mère à Dijon, puis de pension en pension. Il apprend la guitare ainsi que le piano et rejoint un groupe de rock surnommé les Panthères. Lucien Maurice, directeur artistique de la maison de production AZ Disques, le repère et le fait enregistrer ses premiers disques en 1965, dont notamment « Hop là, tu as vu » et « Je m'en fous ». Mais c'est l'année suivante que Pascal Danel se fait définitivement connaître grâce au tube « La plage aux romantiques » qui se vend en France à plus de 150 000 exemplaires.

Un second tube encore plus remarqué voit le jour en cette fin d'année 66, Kilimandjaro, qui sera d'ailleurs interprété dans plusieurs langues.

0: L'année 72 est également pléthorique, puisque Pascal Danel enregistre Mamina, 100 000 disques vendus, et Ton âme, titre avec lequel il remporte le Grand Prix de la Rose d'Or. Tout au long de sa carrière, Danel interprète également de nombreuses chansons en italien, espagnol et même japonais, le propulsant dans une carrière internationale. Il compose aussi « Chansons pour Anna » pour Daniel Guichard ou bien encore « Un peu de soleil, un peu de ciel bleu » pour Marcel Amon. Victime d'un malaise cardiaque à la suite d'une opération de la vessie, Pascal Danel meurt le 25 juillet 2024 dans une clinique de Melun.
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1: Il est 20h.
2: Bonsoir, les ministres de la Justice et de l'Intérieur ont décidé de diligenter une enquête administrative pour identifier d'éventuels dysfonctionnements lors du traitement d'une plainte pour viol sur mineur déposée en 2025 contre le principal suspect mis en examen dans l'enquête sur la disparition de Liana. Elle sera confiée à l'inspection générale de la Justice et à l'inspection générale de la Gendarmerie. Les gardes à vue de trois agents de l'ONF débutés hier matin dans le cadre de l'enquête visant à établir les causes de l'incendie de Ribod dans l'Aude sont prolongés. Ils sont entendus par les enquêteurs qui cherchent à déterminer l'origine de ce feu d'une ampleur exceptionnelle qui avait ravagé environ 16 000 à 17 000 hectares de végétation en moins de deux jours en août dernier. Chine écope de deux nouvelles amendes de la répression des fraudes pour un total de 22 millions d'euros. L'entreprise n'a pas respecté le délai de rétractation de 14 jours sur certains produits achetés, n'a pas signalé des informations obligatoires en matière de traçabilité et n'a pas mentionné les microplastiques dans les tissus. Les gardiens de la Révolution ont revendiqué des attaques menées au Koweït et à Bahreïn. Les hôpitaux au Koweït ont accueilli 63 blessés après une attaque de drone contre l'aéroport qui a également fait un mort. Le Kremlin promet de riposter après les frappes ukrainiennes contre plusieurs cibles en Russie, dont un terminal pétrolier de Saint-Pétersbourg. L'attaque ukrainienne sur la deuxième ville de Russie a endommagé plusieurs infrastructures sans faire de victimes. C'est la fin de ce flash, une bonne fin de journée à notre écoute.
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5: On entend de Charles Aznavour telle chanson, de Charles Aznavour telle chanson, finit par dire qui est ce Charles Aznavour. Alors Charles Aznavour vient sur scène et on l'aime plus ou moins, mais on va vers le succès, on va vers le nom connu. J'étais en fait, mes chansons m'ont lancé comme une savonnette. Je suis devenu la savonnette de Charles Aznavour. Qui est Charles Aznavour? Et on est venu voir qui était ce Charles Aznavour. Ça veut pas dire qu'on aimait ce que je faisais. Et au contenu, je pourrais dire même qu'il y avait un petit groupe qui aimait ce que je faisais, puis un grand groupe qui refusait. Mais il y a aussi le snobisme qui joue. Il était de bon ton, dans un certain milieu, d'aimer Charles Aznavour, et dans un autre milieu, de ne pas aimer Charles Aznavour. Il a fallu que je travaille beaucoup pour me faire aimer d'un peu tout le monde.

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2: Née le 9 juin 1930 à Paris, Barbara débute sa carrière dans le cabaret parisien L'Écluse, où elle y interprète entre 1958 et 1964 des chansons de Georges Brassens, Jacques Brel et Félix Mayol. Son premier album sort en 1960, où l'on y retrouve des titres de Georges Brassens comme La femme d'Hector et La marche nuptiale. Ce vinyle 25 cm rencontre un véritable succès et Barbara reçoit alors le grand prix du disque. À partir de 1964, elle enregistre ses propres chansons telles que Nantes, Göttingen ou bien encore Au Bois de Saint-Amand. Adulée, elle ne tarde pas non plus à monter sur scène, comme en 1965 à Bobino, où elle dédie à son public l'une de ses plus célèbres chansons, intitulée « Ma plus belle histoire d'amour ».
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Son plus grand succès reste néanmoins L'Aigle Noir, en 1970, œuvre souvent citée comme statistiquement la plus appréciée des Français.

0: Âgée de 67 ans, Barbara, que l'on surnomme la Dame en Noir ou la Chanteuse de Minuit, heure à laquelle elle entre en scène, meurt le 25 novembre 1997 à la suite de problèmes respiratoires. Ce jour-là, une grande dame de la chanson française s'en est allée, à l'image de l'aigle noir qui s'est envolé.
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1: Il est 21h.
2: Bonsoir, les ministres de la Justice et de l'Intérieur ont décidé de diligenter une enquête administrative pour identifier d'éventuels dysfonctionnements lors du traitement d'une plainte pour viol sur mineur déposée en 2025 contre le principal suspect mis en examen dans l'enquête sur la disparition de Liana. Elle sera confiée à l'inspection générale de la Justice et à l'inspection générale de la Gendarmerie. Les gardes à vue de trois agents de l'ONF débutés hier matin dans le cadre de l'enquête visant à établir les causes de l'incendie de Ribaud dans l'Aude sont prolongés. Ils sont entendus par les enquêteurs qui cherchent à déterminer l'origine de ce feu d'une ampleur exceptionnelle qui avait ravagé environ 16 000 à 17 000 hectares de végétation en moins de 2 jours en août dernier. Chine écope de 2 nouvelles amendes de la répression des fraudes pour un total de 22 millions d'euros. L'entreprise n'a pas respecté le délai de rétractation de 14 jours sur certains produits achetés, n'a pas signalé des informations obligatoires en matière de traçabilité et n'a pas mentionné les microplastiques dans les tissus. Les gardiens de la Révolution ont revendiqué des attaques menées au Koweït et à Bahreïn. Les hôpitaux au Koweït ont accueilli 63 blessés après une attaque de drone contre l'aéroport qui a également fait un mort. Le Kremlin promet de riposter après les frappes ukrainiennes contre plusieurs cibles en Russie, dont un terminal pétrolier de Saint-Pétersbourg. L'attaque ukrainienne sur la deuxième ville de Russie a endommagé plusieurs infrastructures sans faire de victimes. C'est la fin de ce flash, une bonne fin de journée à notre écoute.
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5: Maurice Chevalier.
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2: Groupe canadien formé au début des années 60, en pleine vague yéyé, César et les Romains sortent un premier album en 1965, comportant le titre à succès intitulé « Je sais ». L'année suivante, le quintet rencontre à nouveau un énorme succès avec la chanson « Trop seul sans toi » empruntée à Paul Anka. Jusqu'en 1968 et à la dissolution du groupe, César et les Romains continuent à interpréter de nombreux tubes provenant d'artistes renommés, comme « Que faut-il faire pour oublier » de Petula Clark, « Trois nuits »,« Try me » de James Brown ou bien encore « Par amour, par amitié » de Sylvie Vartan. Outre les reprises, les cinq hommes, vêtus volontairement de toges, jupes et sandales rappelant les Romains, créent également eux-mêmes leurs propres compositions, dont notamment « Dans ton miroir »,« J'ai oublié de prier » et « Il est jaloux ». Dès 1968, et ce jusqu'au début des années 80, seul Denis L'Espérance, dit Dino, mène une carrière solo. Ce dernier nous quitte le 24 décembre 2004.

0: Philippe Clay.
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0: Mike Brandt.

0: 14, nous sommes à Adélaïde le 13 novembre. Michael Schumacher est le premier pilote allemand à obtenir le titre de champion du monde de Formule 1. Et dans la playlist de 1994, on écoute Mangez-moi, mangez-moi, chanson de Billy the Kick et les gamins en folie, créée au début des années 90. Et c'est en 93 que ce titre est diffusé sur les radios nationales françaises et devient un morceau très populaire. La popularité est également augmentée par le passage répété sur TF1 qui en fait son tube de l'été 94. Le single est vendu à plus de 600 000 exemplaires et se classe à la deuxième place du top 50. Billy the Kick et les gamins en folie, mangez-moi, mangez-moi.
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2: Né le 15 octobre 1942 au Vietnam, Eric Chardon débarque en France avec sa mère à la fin des années 40. Le bac en poche, attiré par Jacques Brel, il décide à son tour de se lancer dans la chanson. Après un premier album peu remarqué en 1963, intitulé « J'ai la tête pleine de Provence », il triomphe 4 ans plus tard avec le slow « Le monde est gris, le monde est bleu ».
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Parallèlement, il rencontre une certaine Annie Gotra, future Stone, l'épouse en 1966, et lui écrit des chansons, tout comme pour Monty, Eddie Mitchell et Claude François. À partir de 1971, le couple se produit ensemble et prend pour nom Stone et Chardon. D'énormes succès voient le jour, parmi lesquels La Ventura, Made in Normandie, Le Prix des Allumettes ou bien encore Pense à moi.

Ce duo très médiatisé et même idolâtré collabore jusqu'en 1975. Par la suite, Eric Chardon compose des thèmes musicaux de dessins animés, Albator, Sankukai, et crée deux comédies musicales, L'Opéra Vert et La Cinquième Dimension. Au début des années 2000, il revient sur le devant de la scène et se produit avec son épouse dans la célèbre tournée Âge tendre et Tête de bois. Au printemps 2012, Stone et Chardon sortent un remake des succès d'autres duos des années 70 en enregistrant le CD intitulé Made in France. Las, ce comeback est de courte durée puisque, atteint d'une longue maladie, Eric Chardon s'éteint le 29 avril 2012.

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1: Il est 22h.
2: Bonsoir, les ministres de la Justice et de l'Intérieur ont décidé de diligenter une enquête administrative pour identifier d'éventuels dysfonctionnements lors du traitement d'une plainte pour viol sur mineur déposée en 2025 contre le principal suspect mis en examen dans l'enquête sur la disparition de Liana. Elle sera confiée à l'inspection générale de la Justice et à l'inspection générale de la Gendarmerie. Les gardes à vue de trois agents de l'ONF débutés hier matin dans le cadre de l'enquête visant à établir les causes de l'incendie de Ribaud dans l'Aude sont prolongés. Ils sont entendus par les enquêteurs qui cherchent à déterminer l'origine de ce feu d'une ampleur exceptionnelle qui avait ravagé environ 16 000 à 17 000 hectares de végétation en moins de 2 jours en août dernier. Shein écope de 2 nouvelles amendes de la répression des fraudes pour un total de 22 millions d'euros. L'entreprise n'a pas respecté le délai de rétractation de 14 jours sur certains produits achetés, n'a pas signalé des informations obligatoires en matière de traçabilité et n'a pas mentionné les microplastiques dans les tissus. Les gardiens de la Révolution ont revendiqué des attaques menées au Koweït et à Bahreïn. Les hôpitaux au Koweït ont accueilli 63 blessés après une attaque de drone contre l'aéroport qui a également fait un mort. Le Kremlin promet de riposter après les frappes ukrainiennes contre plusieurs cibles en Russie, dont un terminal pétrolier de Saint-Pétersbourg. L'attaque ukrainienne sur la deuxième ville de Russie a endommagé plusieurs infrastructures sans faire de victimes. C'est la fin de ce flash, une bonne fin de journée à notre écoute.
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un jour, voilà, il travaillait sur mon album, puis je le vois gratter à la guitare, et puis s'amuser, hein, en bougeant un peu comme ça, et je lui dis, qu'est-ce que c'est que ce truc? Il faisait nanananana, bref, je lui dis, c'est quoi ça? Il me dit, c'est un truc, ça me détend, me dit-il. Je lui dis, c'est pas pour toi, c'est rien. Comment ça, c'est rien? Je lui dis, non, mais attends, s'il te plaît, je peux réécouter? Il me dit, mais non, écoute, arrête, j'étais censé faire un album sérieux. Et j'ai dit à Jean-Pierre, je lui dis, mais attends, je lui dis, excuse-moi, je lui dis, mais... Ça me plaît, ça. C'est, je sais pas, c'est, ça a du charme, c'est mignon, ça dégage un truc, je saurais pas dire. Moi, j'ai envie de le chanter, ce truc-là.

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1: Bonjour à tous, dans l'actualité musicale du jour, Olivia Rodrigo dévoile son nouveau hit pop-rock The Cure. Olivia Rodrigo frappe un immense coup et depuis quelques jours, la jeune chanteuse vient de dévoiler The Cure, le deuxième single officiel de son troisième album studio très attendu. Olivia Rodrigo a donc le cœur brisé, écrit main dans la main avec son collaborateur de toujours, Nine Negro. The Cure débarque donc avec un clip déjà viral. La jeune chanteuse y explore un hôpital vintage au ton pastel, créant un contraste saisissant avec la mélancolie des paroles. Le titre de la chanson n'est sans doute pas un hasard. En 2025, lors de son concert historique en tête d'affiche au festival de Glastonbury, Olivia Rodrigo avait invité sur scène une légende absolue, Robert Smith, le leader du groupe mythique The Cure. Une vraie complicité est née donc de cette rencontre. Un troisième album donc taillé pour les sommets après les cartons planétaires. Olivia Rodrigo est donc bien partie pour signer un triplé historique avec son album. On se retrouve très vite avec d'autres actualités musicales.

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2: Née le 19 décembre 1915 à Paris, Édith Piaf chante très jeune dans les ruelles de Pigalle pour gagner quelques sous. Elle tombe enceinte à l'âge de 17 ans, mais l'enfant Marcel ne survit que quelques mois, faute de soins. Grâce à sa voix étonnante et somptueuse, elle est repérée par Louis Le Play, qui l'a fait se produire dans son cabaret surnommé le Journeys des Champs-Élysées. Pour la première fois de sa vie, la môme Piaf reçoit un salaire. À partir de 1935, elle enregistre ses premières chansons, parmi lesquelles « La Java de Cézig »,« L'étranger » et « Les mômes de la cloche ».

Cette idylle ne dure que quelques mois. Il est vrai qu'il n'est pas évident de coupler vie artistique et vie sentimentale. Piaf passe souvent la radio et effectue de nombreuses tournées en Amérique. Elle rencontre alors Marcel Cerdan, boxeur français, champion du monde des poids moyens. Le coup de foudre est instantané. Malheureusement, Cerdan meurt le 27 octobre 1949 dans un accident d'avion. C'est le drame. Elle ne s'en remettra jamais et écrit alors l'hymne à l'amour.

0: Malgré le chagrin, il continue à chanter et à séduire un public toujours plus nombreux. Les chansons à succès sont légion. Milord, Non, je ne regrette rien, Mon manège à moi, ou bien encore La foule.
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En 1961, bien que malade, elle rencontre Théo Sarapo, jeune coiffeur grec, avec lequel elle se marie. Edith et Théo chantent alors en duo « À quoi ça sert l'amour ?» Mais le cancer la ronge. 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

Elle n'a que 48 ans et en paraît 70. Le 10 octobre 1963, alors qu'elle se repose à Grasse, dans les Alpes-Maritimes, son cœur s'arrête de battre. Elle quitte ce monde quelques heures seulement avant son ami Jean Cocteau, qui, apprenant la disparition de Piaf, est victime d'une crise cardiaque. Le Parisien libéré titre alors « La mort d'Édith Piaf a tué Jean Cocteau ».

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1: Il est 23h.
2: Bonsoir, les ministres de la Justice et de l'Intérieur ont décidé de diligenter une enquête administrative pour identifier d'éventuels dysfonctionnements lors du traitement d'une plainte pour viol sur mineur déposée en 2025 contre le principal suspect mis en examen dans l'enquête sur la disparition de Liana. Elle sera confiée à l'Inspection Générale de la Justice et à l'Inspection Générale de la Gendarmerie. Les gardes à vue de trois agents de l'ONF débutés hier matin dans le cadre de l'enquête visant à établir les causes de l'incendie de Ribod dans l'Aude sont prolongés. Ils sont entendus par les enquêteurs qui cherchent à déterminer l'origine de ce feu d'une ampleur exceptionnelle qui avait ravagé environ 16 000 à 17 000 hectares de végétation en moins de deux jours en août dernier. Chine écope de deux nouvelles amendes de la répression des fraudes pour un total de 22 millions d'euros. L'entreprise n'a pas respecté le délai de rétractation de 14 jours sur certains produits achetés, n'a pas signalé des informations obligatoires en matière de traçabilité et n'a pas mentionné les microplastiques dans les tissus. Les gardiens de la Révolution ont revendiqué des attaques menées au Koweït et à Bahreïn. Les hôpitaux au Koweït ont accueilli 63 blessés après une attaque de drone contre l'aéroport qui a également fait un mort. Le Kremlin promet de riposter après les frappes ukrainiennes contre plusieurs cibles en Russie, dont un terminal pétrolier de Saint-Pétersbourg. L'attaque ukrainienne sur la deuxième ville de Russie a endommagé plusieurs infrastructures sans faire de victimes. C'est la fin de ce flash, une bonne fin de journée à notre écoute.
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3: Né le 12 mars 1891 à Toulon, André Turcy suit des cours de chant lyrique avant de faire ses débuts dans un cabaret de Lyon. En 1910, Félix Mayol, qui a acheté son propre établissement rebaptisé Concert Mayol, l'a fait s'y produire. Fréquentant également d'autres salles aussi bien parisiennes que marseillaises, elle interprète des chansons à succès, dont « J'ai l'accent » en 1931, « Mon Anisette » en 1932 et « L'hôtel des amours faciles » en 1932 également. Lors de la Seconde Guerre mondiale, elle se réfugie en Algérie, où elle se produit au Grand Casino d'Alger, avant de retrouver son public à l'Alcazar de Marseille en 1950. Cette chanteuse, à la voix claire et mélodieuse, meurt le 3 mai 1973.
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0: J'ai qu'une chose à vous dire, à vous tous, et vous avez devant vous quelqu'un qui vous dit un grand merci avec un grand cœur. C'est vous, les gens qui se déplacent pour venir nous voir chanter. J'aurais jamais pensé qu'un jour vous déplacerez pour moi. Vous rendez compte, qui aurait dit que la petite portugaise avec sa valise en carton qu'on payerait pour aller l'entendre.
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0: 14, nous sommes à Adélaïde, le 13 novembre, Michael Schumacher est le premier pilote allemand à obtenir le titre de champion du monde de Formule 1. Et dans la playlist de 1994, on écoute « Mangez-moi, mangez-moi », chanson de Billy the Kick et les gamins en folie, créée au début des années 90. Et c'est en 93 que ce titre est diffusé sur les radios nationales françaises et devient un morceau très populaire. La popularité est également augmentée par le passage répété sur TF1 qui en fait son tube de l'été 94. Le single est vendu à plus de 600 000 exemplaires et se classe à la deuxième place du top 50. Billy the Kick et les gamins en folie, mangez-moi, mangez-moi.
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0: Une émission de Serge Pruhal. Au plan, année par année, sur les années 60 et 70. Revivons ensemble tous ces événements.
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0: Tous ces instants si particuliers qui ont marqué ces 20 ans. 20 ans d'insouciance, de rêve, d'imagination, de poudre et de choc. En 73, les États-Unis sont sur le devant de la scène. D'abord avec une image de gigantisme, le World Trade Center et ses deux tours jumelles de 410 mètres de haut et leurs 110 étages est inauguré. Un événement tout aussi gigantesque qui va ternir l'image de la grandeur américaine. Un événement, plutôt un scandale gigantesque, l'affaire du Watergate, qui révèle des financements illégaux de la campagne électorale républicaine, fait trembler le pouvoir. Mais Richard Nixon trouve un répit grâce à une grande nouvelle qui tombe le 27 janvier. Les accords de Paris signés entre l'Américain Kissinger et le Vietnamien Le Duc Tho mettent fin à 10 ans de guerre au Vietnam quelques jours après le décès de l'ancien président américain Lyndon Johnson qui avait vu débuter la guerre. Malgré le début du retrait américain, les Vietnamiens du Nord et du Sud continuent à s'affronter. Mais en avril, tous les Jials devront être rentrés au pays. Le prix Nobel de la paix 1973 est décerné aux deux négociateurs. Kissinger l'accepte, Le Duc Tho le rejette, car selon lui, la paix n'a pas réellement été établie. Retour en France à l'écoute des tubes de variété qui nous accompagnent en 73. Et il y en aura. C'est Jérôme chante justement La Petite Fille 73.
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Tout au long de l'année, ces chansons françaises et étrangères vont nous bercer. Qu'on les aime, qu'on les adore, qu'on les déteste ou qu'elles nous exaspèrent. Daniel Guichard, le poulbeau de la banlieue, à l'accent parigot, nous dit « Faut pas pleurer comme ça ». Deuxième tube d'affilée après la tendresse. Daniel devient célèbre en nous chantant simplement que pleurer ça sert à rien. Faut pas

En 1973, on va aimer les gestes symboliques. 200 ans après le massacre des Sioux par les Yankees américains à Wounded Knee, la ville emblématique est occupée cette année par plus de 300 Sioux accompagnés de sympathisants qui protestent pour garder leurs droits et leurs terres. 2000 agents du FBI et des blindés sur place font le siège de la ville. Les télés retransmettent dans le monde les images de ce bras de fer disproportionné. Après 71 jours de confrontation, les Indiens déterminés jusqu'au bout obtiennent enfin gain de cause. Fiers de leur victoire, ils se rendent alors aux policiers. Mais le gouvernement américain ne tient pas ses engagements et les Indiens sont tous arrêtés. Le 27 mars, la cérémonie des Oscars consacre Marlon Brando pour son rôle dans Le Parrain. Sur la scène d'Hollywood, devant les caméras et les milliers de flashs qui crépitent, à la place de Marlon Brando absent, c'est une jeune indienne de la tribu des Sioux qui récupère le

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0: Je jouais du piano et puis j'habite un appartement et comme dans tous les appartements, le piano ça fait du bruit. Hein. Tous les gens se plaignaient, oui, il a joué à 10h du soir, il a joué trop tôt ce matin. J'étais un merdeur quoi. Et puis après j'ai fait des chansons pour Edith. Et l'emmerdeur était devenu, vous savez, au troisième étage, il y a le compositeur d'Edith Piaf. Et là, j'avais droit à des bonjour monsieur, merci monsieur. Plus jamais personne ne s'est plaint que je faisais du bruit. Ça faisait partie du miracle.
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0: C'est moi, Johnny.
1: Toute la musique que j'aime, elle vient de là, elle vient du blues. Les mots ne sont jamais les mêmes pour exprimer ce qu'est le blues.
0: Voilà ce que j'ai décidé de vous montrer et de vous raconter en chansons. Mes chansons. Elles sont pour vous aussi si vous avez entre 15 et 20 ans. Si vous n'avez pas connu le golf Drouot et les débuts du rock en France, une sacrée époque.

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2: Né le 5 février 1952 à Alençon, Daniel Balavoine quitte le lycée après mai 68 pour jouer dans un groupe du Sud-Ouest portant le nom de Présence. En 1971, il arrive à Paris pour tenter une carrière musicale, mais le succès le fuit. Son premier album en 1975, intitulé « De vous à elle, en passant par moi », s'apparente à un flop. Le second, en 77, surnommé « Les aventures de Simon et Gunther », concept autour du mur de Berlin, ne reçoit qu'un écho très moyen. Sa carrière débute finalement en 1978 grâce à la chanson « Le chanteur » qui connaît un succès conséquent. Et partout.

Par la suite, tout s'enchaîne très rapidement, puisque Balavoine se fait connaître d'un plus large public en occupant un premier rôle dans la comédie musicale Starmania de Luc Plamondon. Auteur et interprète de plusieurs de ses chansons, il rencontre ensuite un franc succès avec des titres tels que « L'Aziza »,« Mon fils, ma bataille » et « Lucie ». Adulé des foules et en pleine gloire, cet artiste engagé disparaît brutalement le 14 janvier 1986, tout comme Thierry Sabine et François-Xavier Bagnou dans un accident d'hélicoptère lors du Paris-Dakar à la frontière entre le Mali et le Burkina. Injuste pour un homme voulant mener à bien une opération humanitaire en installant des pompes à eau solaire dans des régions arides.

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0: J'ai jamais eu envie d'être une femme publique et c'est la seule chose qui me dérange en fait dans ce métier. C'est qu'il y a une part d'exhibitionnisme et que je suis pas du tout exhibitionniste. Je suis plutôt timide. Je crois qu'un acteur ou un chanteur ne peut jamais être autre chose que ce qu'il est. Il est même lui-même à 3000% comme il n'a jamais osé l'être. Dans la vraie vie, comme on dit, on est tout à fait enfin soi-même. Rassuré
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Mais très rapidement, je me suis rendu compte que ce n'est pas parce que j'étais réfugié. 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
1: En plus de ça, c'est vrai que qu'est-ce qui faisait qu'on me reconnaissait comme un réfugié, c'est-à-dire comme quelqu'un d'ailleurs? 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
2: Né le 8 décembre 1947 à Paris, Gérard Blanc est dès son plus jeune âge plongé dans le monde musical grâce à ses parents qui écoutent de nombreux disques. Au début des années 60, il s'intéresse aux artistes américains renommés tels que Ray Charles et Little Richard et essaye de reproduire lui-même ce qu'il entend sur une guitare électrique. Rapidement, le Parisien forme avec des copains un groupe surnommé les Windings. En 1968, le groupe passe 3 mois à Dakar sur la demande pressante de l'impresario Robert Izmir. Dans la capitale sénégalaise, Gérard et ses acolytes composent leur première chanson, puis signent un contrat chez Vogue sous le nom de Balthazar. En 1970, Gérard Blanc rejoint le groupe Martin Circus, qui va faire des ravages. Le célèbre titre « Je m'éclate au Sénégal » en 1971 fait exploser les hit-parades.

D'autres chansons suivent, parmi lesquelles Marilène et Pour m'en aller plus loin, qui rencontrent également un succès incontestable. À partir du début des années 80, Gérard Blanc entame une carrière solo et compose des tubes mémorables tels que « Une autre histoire » et « Du soleil dans la nuit ». Alors que l'on ne s'y attendait pas, ce doué de la guitare nous quitte subitement le 24 janvier 2009 à la suite d'une hémorragie brutale.

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jour, voilà, il travaillait sur mon album, puis je le vois gratter à la guitare et puis s'amuser hein, en bougeant un peu comme ça. Et je lui dis, qu'est-ce que c'est que ce truc? Il faisait nanana. Bref, je lui dis, c'est quoi ça? Il me dit, c'est un truc, ça me détend, me dit-il. Il me dit, c'est pas pour toi, c'est rien. Comment ça, c'est rien? Je lui dis, non, mais attends, s'il te plaît, je peux réécouter? Il me dit, non, écoute, arrête. J'étais censé faire un album sérieux. Et j'ai dit à Jean-Pierre, je lui dis, mais attends, je lui dis, excuse-moi. Je lui dis, mais ça me plaît, ça. C'est, je sais pas, c'est, ça a du charme, c'est mignon, ça dégage un truc, je saurais pas dire. Moi, j'ai envie de le chanter, ce truc-là.